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3: Il est 5h du matin, vous écoutez Évasion, toujours plus de tubes avec Bruno Mars tout de suite. Et les anniversaires du jour dans un instant. Bienvenue, c'est le grand réveil qui démarre.
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0: Et oui, nous sommes là jusqu'à 9h30. Bienvenue, nous sommes le 24 juin. Aujourd'hui, bon anniversaire au chanteur Glenn Medeiros, 56 ans. Jonathan Lambert qui fête ses 53 ans, l'humoriste comédien. Et bon anniversaire au pied d'or, Lionel Messi, l'Argentin fête ses 39 ans aujourd'hui. Si vous avez un anniversaire à souhaiter, n'hésitez pas, vous allez sur evasionfm.com. On en reparle à 6h10, 7h10 et 8h10. Mais c'est Jack et Carla, la recette sur Évasion 5h07. Regarde.

0: Vous écoutez Évasion, bienvenue, très bon début de journée. Aujourd'hui, attention, il y aura encore de la canicule. Alerte vigilance rouge, canicule sur l'île de France pour Météo France. Sur la Picardie également, sur le nord de la France, avec température très chaude, de 31 à Amiens dès ce matin, 35 à Paris, jusqu'à 39 cet après-midi. Allez, prudence à suivre, Alex Warren et l'horoscope de ce mercredi.
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0: Vous écoutez Évasion, très bon début de journée. 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Bonne chance à vous à suivre l'horoscope. Et puis on va écouter aussi Taylor Swift avant 6h du matin.
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2: La deuxième édition du triathlon Pays de Brie se déroulera ce dimanche à la Ferté-Sejouarre à l'espace des Deux-Rivières. Il s'adresse au plus grand nombre. Deux parcours sont ainsi prévus pour les enfants de 6 à 11 ans et les ados de 12 à 15 ans et deux autres pour les adultes. Mais pour chacun, il faudra enchaîner une épreuve de natation dans la Marne, une de vélo et une dernière épreuve de course à pied. Comptez 3 et 5 euros pour les courses kids, entre 30 et 40 euros pour les adultes. Pour vous inscrire, allez sur le site de la ville La Ferté-Sejouarre. Pour bien démarrer la saison estivale, Saint-Souplet organise sa fête de l'été samedi dans le parc de la mairie. Dès midi, vous pourrez vous installer sur les tables disséminées dans tout le parc pour pique-niquer. Vous pourrez apporter votre repas ou vous fournir auprès des stands sur place. Le trio Sugar Love assurera l'animation musicale. Puis l'association des parents d'élèves organisera une kermesse pour les plus jeunes, suivie de démonstrations de danse à partir de 15h. La fête de la musique prendra le relais à 18h avec notamment la compagnie Music Hall. Enfin, la soirée s'achèvera par le bûcher de la Saint-Jean et un set DJ et c'est gratuit. Très bonne sortie à l'écoute d'Évasion.
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0: Taylor Swift sur Évasion. On a reçu pas mal de vos messages. Hein. Margot qui nous dit j'ai déjà chaud. Waouh, il est même pas 6h du matin. C'est pas de bol, Margot. Allez, bon courage. Et puis on a Paul aussi qui nous dit bon, pour le moment ça va, mais je crois que je restais quand même à la maison, volet fermé. Pour aujourd'hui, c'est plus prudent. Oui, je pense aussi. La météo complète avec Emily, ce sera 6h du matin. D'ici là, on va écouter Tame Impala sur Évasion.
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0: Les béliers.
3: L'épanouissement amoureux se lit sur votre visage.
0: Les taureaux.
3: Une adaptation reste indispensable face aux changements dans votre entreprise.
0: Les gémeaux.
3: L'animation chasse l'ennui pour le bonheur des cœurs libres.
0: Voici le signe du jour, les cancers.
3: La présence de votre moitié suffit à votre bonheur.
0: Les lions.
3: Un grain de folie réveille votre quotidien avec succès.
0: Vierge.
3: La concrétisation de vos projets approche à grands pas.
0: Les balances.
3: Votre âme sœur se cache peut-être dans votre entourage.
0: Scorpion.
3: Un nouveau souffle relance la machine de votre couple.
0: Les sagittaires.
3: La défense de vos idées impressionne vos collègues.
0: Capricorne.
3: Votre assurance et votre poigne font la différence au bureau.
0: Les Verseaux.
3: L'harmonie conjugale vous apporte une sérénité totale.
0: Et les Poissons.
3: Votre franchise permet d'aborder les sujets les plus épineux.
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0: sur Evasion, on pense à la famille, puisque vous gagnez vos entrées pour passer une journée en famille au Parc Astérix cette semaine, grâce à Cyril, mais aussi à Simon. 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Plus d'infos, evasionfm.com. Dans un instant, Tame Impala. Bienvenue sur Evasion.
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9: Bonsoir.

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3: Il est 6h, bienvenue sur Évasion. Bon réveil, bon matin, Naïka dans un instant, juste après les infos. Et la météo sur Évasion.
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4: Bonjour à tous. Alors que l'on a appris hier le décès de l'homme qui s'était noyé la veille à Champs-sur-Marne, un adolescent a bien failli perdre la vie dans l'eau, lui aussi. Ce mardi après-midi, le garçon de 15 ans a plongé dans la Marne à Chelles, à un endroit interdit. Ne le voyant pas remonter à la surface, ses amis sont allés le secourir. D'abord inconscient, il a ensuite retrouvé ses esprits. Les pompiers l'ont quand même transporté en urgence absolue à l'hôpital de Meaux. 5 personnes sont mortes noyées en Seine-et-Marne en l'espace de 4 jours, 10 depuis la fin mai. Les journées se suivent, la Seine-et-Marne reste en vigilance rouge canicule et les records de chaleur se succèdent aussi. Ce mardi était le jour le plus chaud jamais enregistré en France. Record datant de 2003, battu. On a approché hier les 30 degrés de moyenne nationale et dépassé les 40 encore localement. 1800 établissements scolaires sont restés fermés sur l'ensemble du pays et quasiment 500 de plus que la veille. Aujourd'hui, le nombre de départements en vigilance rouge grimpe encore. 4 supplémentaires pour atteindre 58. Toute la moitié ouest de la France et même au-delà de l'Île-de-France jusqu'en Côte d'Or et Saône-et-Loire. Et puis en Seine-et-Marne, bonne nouvelle pour les ouvriers du BTP. La préfecture autorise les chantiers à débuter à 5h du matin au lieu de 6 jusqu'à vendredi. La proposition de loi intégrale contre les violences sexistes et sexuelles sera examinée au Parlement en septembre-octobre. De premiers décrets permettront de prendre des mesures dès cet été, a promis le Premier ministre Sébastien Lecornu. Le développement des data centers fait l'objet d'une véritable stratégie en Île-de-France, motivée par l'explosion des besoins liés à l'intelligence artificielle. La région veut accompagner le développement des centres de données numériques, stratégiques et souverains, mais seulement ceux témoignant d'une exemplarité environnementale et sociétale. Chaque implantation devra notamment générer des retombées concrètes pour les territoires concernés. Cette stratégie sera votée demain lors de la séance plénière du Conseil régional. Et puis c'est le début des soldes d'été aujourd'hui. Pour 4 semaines, jusqu'au 21 juillet, les promotions s'annoncent intéressantes dès la première des marques. D'autant que la consommation est en berne depuis plusieurs mois. L'occasion est donc belle de faire des affaires après la prudence et la retenue à taper dans le porte-monnaie. Avec un budget moyen sondé à 357 euros, soit 124 de plus que l'an passé. On s'approche même des 500 euros en Île-de-France. Et les commerçants ont du coup des stocks à vendre. Voilà donc ce que l'on pouvait dire pour l'essentiel de l'information ce matin. Passez une excellente journée à l'écoute d'Évasion.
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5: La région est toujours placée en vigilance rouge aujourd'hui avec des températures maximales en hausse dès ce début de matinée jusqu'à 32 degrés attendus à La Ferté-Gaucher. On attend jusqu'à 32 également près de Coulommiers ou encore Mitry-Mory. Et dans l'après-midi, les températures vont augmenter, pouvant atteindre jusqu'à 40 degrés. On attend 40 notamment près de Chelles, également à Meaux ou encore La Ferté-Sougeoire. Je vous souhaite à tous bon courage et belle journée sur Évasion.
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3: Très bon réveil à l'écoute d'Évasion et encore prudence évidemment. Pour aujourd'hui à suivre les anniversaires du jour, évasionfm.com pour les souhaiter. Ce sera dans un instant. Le temps d'écouter toujours plus de tubes avec une des révélations de cette année. Voici Naïka avec One Track Mind sur Évasion. Bon réveil.

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1: Bonjour, bienvenue.
2: Et salut à tous, on est ravis d'être avec vous aujourd'hui.
1: Et oui, mercredi 24 juin, 1 500 € à vous faire gagner encore cette semaine. Dans le 10 secondes chrono, c'est le grand réveil, bonjour. On espère que le début de semaine pour le moment s'est bien passé pour vous.
2: Bah oui, on vous souhaite que ça continue et on va commencer tout de suite par les fêtes du jour si vous le voulez bien. On en a plusieurs à fêter aujourd'hui, on fête les Jean-Baptiste, Baptiste, Yann et c'est la Saint-Jean. Donc beaucoup de communes vont faire la fête si la météo le permet évidemment. Et c'est un 24 juin 2011 que sortait l'album Fort de Beyoncé.
1: Avec cette chanson. Run the world. Alors, hasard du calendrier, c'est aussi l'anniversaire de sa sœur Solange Knowles qui fête ses 40 ans aujourd'hui. On a le footballeur argentin Lionel Messi qui a 39 ans aussi ce matin.
2: Exactement, et qu'on voit actuellement dans la Coupe du Monde. L'acteur Jonathan Lambert fête ses 53 ans aujourd'hui et le chanteur Glenn Medeiros a 3 ans de plus, 56 ans.
1: Et on a reçu des petits messages. Lucie de Pont-Sainte-Maxence souhaite un anniversaire.
2: Alors exactement, elle souhaite un super anniversaire à son cousin Théo qu'elle va voir ce week-end.
1: Et Fiona de Boissy-Leroy aussi un message.
2: Oui, alors elle pour sa maman, elle dit joyeux anniversaire à ma super maman Elisabeth que j'aime très fort.
1: Très bien, on a aussi l'actu en plus dans un instant. On va vous parler des miroirs des ascenseurs.
2: Ils ne sont pas placés là par hasard, pas juste pour vous regarder.
1: D'accord. Ah, je crois que je sais. Bon, on en parle après Charlotte Cardin, il est 6h11.

0: Charlotte Cardin sur Évasion, bienvenue, bonjour, 6h13. Et tout à l'heure, dans une heure, on vous offre 1500 euros.
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0: 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Vous envoyez Évasion par SMS au 71036, on va jouer dans une petite heure.
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1: Les miroirs dans les ascenseurs n'ont pas toujours été là. C'est une astuce qui a été inventée au milieu du XXe siècle. Alors pourquoi une astuce? Avec l'apparition des gratte-ciels, les ascenseurs sont devenus plus hauts, plus lents. Et les usagers se plaignaient constamment de la lenteur des cabines. Et peut-être que dans le fond, ils avaient un petit peu peur aussi dans cette toute petite cabine. Du coup, les ingénieurs ont installé des miroirs pour occuper l'esprit des gens, pour donner l'impression d'une pièce plus grande, évidemment. Et regarder son reflet ou observer les autres réduit l'ennui au point où plus personne ne s'est plaint. Alors bon, plus personne ne s'est plaint... Ça m'étonne, je pense qu'il y en a toujours qui ont quelque chose à dire, mais effectivement, depuis, apparemment, tout s'est bien passé pour les ascenseurs.
0: On leur souhaite une longue vie.
1: Oui.
0: Et puis on embrasse aussi ceux qui s'occupent d'une autre, qui a pas mal de problèmes. 6h15, Arte disponible dans un instant, Avicii également. Très bon, les lumières fadées, écoute d'évasion.
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0: Daily Swims sur Évasion, 6h25. Et cette semaine, vous gagnez vos entrées pour passer une journée en famille au parc Astérix.
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0: C'est tout à l'heure avec Cyril à 10h10, 11h10, en jouant à la star du jour. Dans un instant, Avicii et quelques idées sorties.
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3: Une journée entièrement consacrée au cirque à Quincy-Voisin, mais pas le cirque tel que vous le connaissez avec son chapiteau et ses clowns. La 8e édition de We Cirque met en lumière des artistes qui révolutionnent leur univers. Trampoline et musique, duo de haute voltige ou encore acrobates et danseurs. Autant de spectacles inédits à voir ce samedi de 15h à 19h dans le parc du château de Quincy-Voisin. Un atelier de jonglage est aussi proposé à 15h30 et c'est gratuit. Un festival, 15 spectacles et 12 communes. Le festival Par Hasard voit les choses en grand. La communauté d'agglomération Paris-Vallée de la Marne renouvelle son festival itinérant à travers son territoire à partir de vendredi et jusqu'au 4 juillet. 38 représentations sont programmées à Chelles, Brou-sur-Chantraine, Pont-au-Combeau ou encore Vert-sur-Marne avec du cirque, de la danse, du théâtre, de la musique et même du street art. 15 spectacles au total et tous sont gratuits. Pour connaître en détail les dates et lieux de ce festival itinérant, rendez-vous sur le site aglo-pvm.fr. Très belle sortie avec Évasion.

0: sur Évasion. Bon réveil dans un instant, l'horoscope et Angèle, juste après les infos, la météo, il est 6h30.
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2: Bonjour à tous. Alors que l'on a appris hier le décès de l'homme qui s'était noyé la veille à Champs-sur-Marne, un adolescent a bien failli perdre la vie dans l'eau, lui aussi. Ce mardi après-midi, le garçon de 15 ans a plongé dans la Marne à Chelles, à un endroit interdit. Ne le voyant pas remonter à la surface, ses amis sont allés le secourir. D'abord inconscient, il a ensuite retrouvé ses esprits. Les pompiers l'ont quand même transporté en urgence absolue à l'hôpital de Meaux. 5 personnes sont mortes noyées en Seine-et-Marne en l'espace de 4 jours, 10 depuis la fin mai. Les journées se suivent, la Seine-et-Marne reste en vigilance rouge canicule et les records de chaleur se succèdent aussi. Ce mardi était le jour le plus chaud jamais enregistré en France. Record datant de 2003, battu. On a approché hier les 30 degrés de moyenne nationale et dépassé les 40 encore localement. 1800 établissements scolaires sont restés fermés sur l'ensemble du pays, et quasiment 500 de plus que la veille. Aujourd'hui, le nombre de départements en vigilance rouge grimpe encore. 4 supplémentaires pour atteindre 58. Toute la moitié ouest de la France et même au-delà de l'Île-de-France, jusqu'en Côte d'Or et Saône-et-Loire. Et puis en Seine-et-Marne, bonne nouvelle pour les ouvriers du BTP. La préfecture autorise les chantiers à débuter à 5h du matin au lieu de 6 jusqu'à vendredi. La proposition de loi intégrale contre les violences sexistes et sexuelles sera examinée au Parlement en septembre-octobre. De premiers décrets permettront de prendre des mesures dès cet été, a promis le Premier ministre Sébastien Lecornu. Le développement des data centers fait l'objet d'une véritable stratégie en Île-de-France, motivée par l'explosion des besoins liés à l'intelligence artificielle. La région veut accompagner le développement des centres de données numériques, stratégiques et souverains, mais seulement ceux témoignant d'une exemplarité environnementale et sociétale. Chaque implantation devra notamment générer des retombées concrètes pour les territoires concernés. Cette stratégie sera votée demain lors de la séance plénière du Conseil régional. Et puis c'est le début des soldes d'été aujourd'hui. Pour 4 semaines, jusqu'au 21 juillet, les promotions s'annoncent intéressantes dès la première des marques. D'autant que la consommation est en berne depuis plusieurs mois. L'occasion est donc belle de faire des affaires. Après la prudence et la retenue à taper dans le porte-monnaie, avec un budget moyen sondé à 357 euros, soit 124 de plus que l'an passé. On s'approche même des 500 euros en Île-de-France. Et les commerçants ont du coup des stocks à vendre. Voilà donc ce que l'on pouvait dire pour l'essentiel de l'information ce matin. Passez une excellente journée à l'écoute d'Évasion.
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3: La région est toujours placée en vigilance rouge aujourd'hui avec des températures maximales en hausse dès ce début de matinée jusqu'à 32 degrés attendus à La Ferté-Gaucher. On attend jusqu'à 32 également près de Coulommiers ou encore Mitry-Mory. Et dans l'après-midi, les températures vont augmenter, pouvant atteindre jusqu'à 40 degrés. On attend 40 notamment près de Chelles, également à Meaux ou encore La Ferté-Sougeoire. Je vous souhaite à tous bon courage et belle journée sur Évasion.
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0: Bienvenue sur Évasion.
3: Il est 6h34. Angèle, c'est tout de suite.
0: Et l'horoscope aussi de ce mercredi va pas tarder à arriver. On vous souhaite un excellent début de journée.

0: Shaggy avec Sexy Lady sur Évasion, 6h40, bienvenue à vous.
1: Et c'est clairement une musique qu'on doit écouter quand il fait beau comme ça, ça fait du bien. Voiture, fenêtre ouverte.
0: À ce temps-là.
1: À ce temps-là, bah pourquoi pas, faisons-nous plaisir.
0: Non, je veux dire, plus tard, c'est trop chaud.
1: Plus tard, c'est trop chaud, beaucoup trop chaud.
0: Voilà, trop chaud pour frimer, évidemment. Katsa est dans un instant.
1: Oui, avec l'horoscope qui arrive.
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0: Les béliers.
1: L'épanouissement amoureux se lit sur votre visage.
0: Les taureaux.
1: Une adaptation reste indispensable face aux changements dans votre entreprise.
0: Les gémeaux.
1: L'animation chasse l'ennui pour le bonheur des cœurs libres.
0: Voici le signe du jour, les cancers.
1: La présence de votre moitié suffit à votre bonheur.
0: Les lions.
1: Un grain de folie réveille votre quotidien avec succès.
0: Vierge.
1: La concrétisation de vos projets approche à grands pas.
0: Les balances.
1: Votre âme sœur se cache peut-être dans votre entourage.
0: Scorpion.
1: Un nouveau souffle relance la machine de votre couple.
0: Les sagittaires.
1: La défense de vos idées impressionne vos collègues.
0: Capricorne.
1: Votre assurance et votre poigne font la différence au bureau.
0: Les Verseaux.
1: L'harmonie conjugale vous apporte une sérénité totale.
0: Et les poissons.
1: Votre franchise permet d'aborder les sujets les plus épineux.
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0: 4 salles sur Évasion, il est 7h15 et on vous souhaite un excellent début de mercredi. On est toujours en alerte vigilance rouge, soyez prudents.
1: Exactement, hydratez-vous. D'ailleurs, je suis en train de faire une citronnade maison, si quelqu'un en veut, passez commande.
0: Ah bah ok, je vais donner l'adresse de la radio, pas de soucis. C'est trop bon ça les citronnades.
1: Oui, bah je fais ça avec un peu de menthe et tout, c'est parfait.
0: Oh waouh.
1: Parce que des fois c'est un peu ennuyeux, faut le dire, de boire tout le temps de l'eau. Donc essayez de mettre des petits arômes dedans, ça peut aider.
0: Parfois c'est ennuyeux d'en dire trop aussi, Émilie. On passe à la suite, Taylor Swift. C'est après les offres d'emploi.
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3: Le laboratoire Cerballiance de Mitry-Mory recrute actuellement une secrétaire médicale en CDD à temps complet. Le poste consiste à accueillir les patients, gérer les appels téléphoniques, enregistrer les dossiers administratifs et assurer le suivi des résultats. Une formation en secrétariat médical ou une expérience similaire est appréciée. Si jamais vous êtes intéressé, rendez-vous vite sur Cerballiance dans la catégorie recrutement sur son site internet. La mairie de Clé-Souilly recherche un agent administratif pour son service état civil. Les missions incluent l'accueil du public, la gestion des dossiers administratifs, la rédaction de documents officiels et le suivi des formalités liées à l'état civil. Le poste demande de la rigueur et un bon sens du service public. Alors si jamais vous êtes intéressé, je vous invite à téléphoner au 01 60 26 92 00.
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0: Taylor Swift sur Évasion, 7h05. Très très bon début de journée à vous. Restez au frais le maximum.
1: Exactement, et pour ça, on va vous faire rester au frais. Vous allez continuer d'écouter la radio avec Britney Spears qui arrive tout de suite sur Évasion.
0: Tu veux dire qu'elle est fraîche?
1: Elle est ultra fraîche, elle est ultra belle, elle est ultra tout, Britney Spears.
0: On est Brit fan.
1: Oh oui.
0: Bon, les infos de la météo dans un instant. Justement, on vous parle de cette alerte vigilance rouge. Juste après, Britney Spears, voici Toxic, 6h55 sur Évasion.

0: reçoit beaucoup de messages sur le WhatsApp 07 68 60 50 17. Notamment Mika qui vient de nous envoyer un message. Comment on fait pour gagner les 1 500 €? C'est très simple, c'est à 7h25. 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
0: Bienvenue sur Évasion, bon début de mercredi.
9: Il est 7h et c'est David Guetta, Jennifer Lopez qu'on retrouve dans quelques instants sur Évasion.
0: Ce sera avec Save Me Tonight.
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10: Bonjour à tous. Alors que l'on a appris hier le décès de l'homme qui s'était noyé la veille à Champs-sur-Marne, un adolescent a bien failli perdre la vie dans l'eau lui aussi. Ce mardi après-midi, le garçon de 15 ans a plongé dans la Marne à Chelles, à un endroit interdit. Ne le voyant pas remonter à la surface, ses amis sont allés le secourir. D'abord inconscient, il a ensuite retrouvé ses esprits. Les pompiers l'ont quand même transporté en urgence absolue à l'hôpital de Meaux. 5 personnes sont mortes noyées en Seine-et-Marne en l'espace de 4 jours, 10 depuis la fin mai. Les journées se suivent, la Seine-et-Marne reste en vigilance rouge canicule et les records de chaleur se succèdent aussi. Ce mardi était le jour le plus chaud jamais enregistré en France. Record datant de 2003, battu. On a approché hier les 30 degrés de moyenne nationale et dépassé les 40 encore localement. 1800 établissements scolaires sont restés fermés sur l'ensemble du pays, et quasiment 500 de plus que la veille. Aujourd'hui, le nombre de départements en vigilance rouge grimpe encore, 4 supplémentaires pour atteindre 58. Toute la moitié ouest de la France et même au-delà de l'Île-de-France, jusqu'en Côte d'Or et Saône-et-Loire. Et puis en Seine-et-Marne, bonne nouvelle pour les ouvriers du BTP. La préfecture autorise les chantiers à débuter à 5h du matin au lieu de 6 jusqu'à vendredi. La proposition de loi intégrale contre les violences sexistes et sexuelles sera examinée au Parlement en septembre-octobre. De premiers décrets permettront de prendre des mesures dès cet été, a promis le Premier ministre Sébastien Lecornu. Le développement des data centers fait l'objet d'une véritable stratégie en Île-de-France, motivée par l'explosion des besoins liés à l'intelligence artificielle. La région veut accompagner le développement des centres de données numériques, stratégiques et souverains, mais seulement ceux témoignant d'une exemplarité environnementale et sociétale. Chaque implantation devra notamment générer des retombées concrètes pour les territoires concernés. Cette stratégie sera votée demain lors de la séance plénière du Conseil régional. Et puis c'est le début des soldes d'été aujourd'hui. Pour 4 semaines, jusqu'au 21 juillet, les promotions s'annoncent intéressantes dès la première des marques, d'autant que la consommation est en berne depuis plusieurs mois. L'occasion est donc belle de faire des affaires après la prudence et la retenue à taper dans le porte-monnaie. Avec un budget moyen sondé à 357 €, soit 124 de plus que l'an passé. On s'approche même des 500 € en Île-de-France. Et les commerçants ont du coup des stocks à vendre. Voilà donc ce que l'on pouvait dire pour l'essentiel de l'information ce matin. Passez une excellente journée à l'écoute d'Évasion.
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9: La région est toujours placée en vigilance rouge aujourd'hui avec des températures maximales en hausse dès ce début de matinée jusqu'à 32 degrés attendus à La Ferté-Gaucher. On attend jusqu'à 32 également près de Coulommiers ou encore Mitry-Mory. Et dans l'après-midi, les températures vont augmenter, pouvant atteindre jusqu'à 40 degrés. On attend 40 notamment près de Chelles, également à Meaux ou encore La Ferté-Sougeoire. Je vous souhaite à tous bon courage et belle journée sur Évasion.
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0: Dans un instant, David Guetta, Jennifer Lopez, voici Save Me Tonight, 7h04. Bienvenue sur Evasion Live.
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2: Nous sommes bien là, mercredi 24 juin, bonjour.
3: Et oui, on est ravis d'être avec vous aujourd'hui. On va commencer avec les fêtes du jour, si vous le voulez bien. Bonne fête aux Jean-Baptiste, aux Baptiste, aux Yann. C'est la Saint-Jean aussi, donc beaucoup de communes vont faire la fête, si la météo le permet évidemment. Et c'est un 24 juin 2011 que sortait l'album Fort de Beyoncé.

0: Déjà ?
1: Déjà, ça fait très longtemps.
0: C'est l'anniversaire de sa sœur Solange Knowles qui fête ses 40 ans aujourd'hui. Le footballeur argentin qu'on voit dans la Coupe du Monde, Lionel Messi, fête ses 39 ans aujourd'hui. 39 ans et toujours footballeur, c'est dingue.
1: Oui, bah, je pense qu'il va quand même bientôt reprendre sa retraite, quoi.
0: Bah attends, tu m'étonnes.
1: C'est prévu. L'acteur Jonathan Lambert, lui, qui ne prend pas sa retraite, fête ses 53 ans aujourd'hui. Et le chanteur Glenn Medeiros a 3 ans de plus, 56 ans.
0: Il avait chanté avec Elsa aussi dans les années 80.
1: Ça m'étonne pas.
0: Tout le monde a chanté avec Elsa. On a reçu vos messages aussi. Lucie de Pont-de-Cinq-Maxence, par exemple.
1: Elle souhaite un super anniversaire à son cousin Théo, qu'elle voit ce week-end. Gros bisous.
0: Et puis on a un message de Fiona de Boissy-le-Roi.
1: Alors elle souhaite un très joyeux anniversaire à sa maman Elisabeth. Je t'aime fort, merci pour tout ce que tu fais pour Gaël et moi.
0: Et bah bisous, ça fait extrêmement plaisir. Evasionfm.com pour souhaiter l'anniversaire de qui vous voulez. Il est 7h12. Dans un instant, on vous parle de l'ingrédient secret des frites et du célèbre fast-food avec un M.
1: Oui, vous allez voir, la réponse est très étonnante. Je ne m'y attendais pas, et vous non plus.
0: C'est l'huile ? Non.
1: C'est pas l'huile, évidemment.
0: On parle après Ed Sheeran.

0: Karen Martin Garrix à 7h15 sur Évasion. Bienvenue, bonjour. 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
2: Rien que ça, vous imaginez, vous pourrez partir avec 1 500 €.
0: On va jouer 10 secondes chrono, vous aurez 10 secondes pour répondre à la question. C'est quoi ce matin?
2: On va faire un son mystère slash voix mystère.
0: D'accord, très bien. Dans quelques minutes.
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2: On s'est tous demandé comment McDo confectionne ses frites en restaurant. Comment faire pour avoir le même résultat à la maison? Plus de sel, moins d'huile, des épices, oui mais lesquelles? Eh bien sortez le carnet de notes, les frites de McDo contiennent une saveur naturelle de bœuf. Improbable, la chaîne de restauration ajoute cet arôme subtil dans son huile de friture aux États-Unis. Et cette recette unique explique le goût si spécifique et difficile à reproduire à la maison, parce que c'est sûr qu'on n'en trouve pas partout.
0: D'accord.
2: Rien de mieux que des frites naturelles. Donc continuez de faire vos frites maison avec juste un peu de sel, un peu d'huile et ça ira très bien.
0: Merci voilà. Pour le air fryer.
2: Je suis pas trop de cette team là, mais allez-y, okay. Si vous en avez, go.
0: Très bien, moi je suis la team Bruno Mars.
2: Ah bah ça tombe bien, il passe dans un instant.
0: Parce qu'il nous donne la patate, la frite. 7h16.
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2: 1500 euros à vous faire gagner grâce aux 10 secondes chrono. Tout ce mois de juin et ça se termine cette semaine.
3: Et oui, vous pouvez tous tenter votre chance. C'est ce qu'elle a fait Stéphanie de Villiers-sous-Saint-Leu. Bonjour Stéphanie.
4: Bonjour.
3: Ça va?
4: Oui, ça va et vous?
3: Eh bien très bien, on est content de jouer avec toi ce matin.
4: Bah moi aussi, encore plus je pense.
3: Bah oui, tu m'étonnes. Peut-être que tu vas remporter les 1500 euros. Qu'est-ce que tu ferais avec?
4: J'espère, eh bien je ferai un beau cadeau aussi parce que c'est bientôt, c'est 10 ans et...
3: Oh, ouais, t'es généreuse Stéphanie.
2: Ah oui, ça fait un très très beau cadeau, effectivement. Une belle voiture pour ce prix-là, à 10 ans en plus, c'est parfait.
3: Oula, 1500 euros.
4: Ouais,
3: bof.
2: Pardon, je m'emballe un peu. Non, j'ai pas d'enfant, je sais pas ce que c'est. Ce matin, ce sera un son mystère, on va t'aider aussi, on va donner des indices, on va te passer un extrait, il faut que tu devines. Ce sont des personnages fictifs à deviner.
3: Oui, voilà, tu vois. Au pire, on va te donner des indices, de toute façon Stéphanie, on va tout faire pour t'aider.
2: Et ensuite, tu auras 10 secondes chrono pour trouver, c'est le principe du jeu, tu es prête?
4: C'est parti.
2: C'est parti.
5: Matoka. Polano la Matoka. Hein? Banana. Stuart. Macarena.
6: Banana. Banana.
2: Est-ce que tu as trouvé?
4: Les mignons.
3: Oui, oui. Bravo Stéphanie. Trop bien. Du premier coup.
2: Les mignons, parce qu'il y a une...
4: Mon fils regarde.
3: Ah, et bah vous allez peut-être le savoir, mais il y a le film Les Mignons qui sort aujourd'hui au cinéma, justement. Un nouveau film.
4: Ah bah super, ça. On ira le voir.
2: Oui, mercredi 24 juin. Sortie ciné. Bah écoute, bravo à toi, tu es dans la finale des 1500 euros. On va te souhaiter une très belle journée. On rejoue tout à l'heure à 8h25 avec un autre jeu dans le 10 secondes chrono. Inscription, bah, vous faites comme Stéphanie. Vous envoyez évasion par SMS au 71036.

0: 7h31, c'était Kaigo dans un instant vital, l'horoscope et les infos, c'est maintenant.
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2: Bonjour à tous. Alors que l'on a appris hier le décès de l'homme qui s'était noyé la veille à Champs-sur-Marne, un adolescent a bien failli perdre la vie dans l'eau, lui aussi. Ce mardi après-midi, le garçon de 15 ans a plongé dans la Marne à Chelles, à un endroit interdit. Ne le voyant pas remonter à la surface, ses amis sont allés le secourir. D'abord inconscient, il a ensuite retrouvé ses esprits. Les pompiers l'ont quand même transporté en urgence absolue à l'hôpital de Meaux. 5 personnes sont mortes noyées en Seine-et-Marne en l'espace de 4 jours, 10 depuis la fin mai. Les journées se suivent, la Seine-et-Marne reste en vigilance rouge canicule et les records de chaleur se succèdent aussi. Ce mardi était le jour le plus chaud jamais enregistré en France. Record datant de 2003, battu. On a approché hier les 30 degrés de moyenne nationale et dépassé les 40 encore localement. 1800 établissements scolaires sont restés fermés sur l'ensemble du pays et quasiment 500 de plus que la veille. Aujourd'hui, le nombre de départements en vigilance rouge grimpe encore. 4 supplémentaires pour atteindre 58. Toute la moitié ouest de la France et même au-delà de l'Île-de-France jusqu'en Côte d'Or et Saône-et-Loire. Et puis en Seine-et-Marne, bonne nouvelle pour les ouvriers du BTP. La préfecture autorise les chantiers à débuter à 5h du matin au lieu de 6 jusqu'à vendredi. La proposition de loi intégrale contre les violences sexistes et sexuelles sera examinée au Parlement en septembre-octobre. Deux premiers décrets permettront de prendre des mesures dès cet été, a promis le Premier ministre Sébastien Lecornu. Le développement des data centers fait l'objet d'une véritable stratégie en Île-de-France, motivée par l'explosion des besoins liés à l'intelligence artificielle. La région veut accompagner le développement des centres de données numériques, stratégiques et souverains, mais seulement ceux témoignant d'une exemplarité environnementale et sociétale. Chaque implantation devra notamment générer des retombées concrètes pour les territoires concernés. Cette stratégie sera votée demain lors de la séance plénière du Conseil régional. Et puis c'est le début des soldes d'été aujourd'hui. Pour 4 semaines, jusqu'au 21 juillet, les promotions s'annoncent intéressantes dès la première des marques, d'autant que la consommation est en berne depuis plusieurs mois. L'occasion est donc belle de faire des affaires après la prudence et la retenue à taper dans le porte-monnaie. Avec un budget moyen sondé à 357 euros, soit 124 de plus que l'an passé. On s'approche même des 500 euros en Île-de-France. Et les commerçants ont du coup des stocks à vendre. Voilà donc ce que l'on pouvait dire pour l'essentiel de l'information ce matin. Passez une excellente journée à l'écoute d'Évasion.
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4: La région est toujours placée en vigilance rouge aujourd'hui avec des températures maximales en hausse dès ce début de matinée jusqu'à 32 degrés attendus à La Ferté-Gaucher. On attend jusqu'à 32 également près de Coulommiers ou encore Mitry-Mory. Et dans l'après-midi, les températures vont augmenter, pouvant atteindre jusqu'à 40 degrés. On attend 40 notamment près de Chelles, également à Meaux ou encore La Ferté-Sougeoire. Je vous souhaite à tous bon courage et belle journée sur Évasion.
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0: Allez, bon début de journée. Il fait déjà chaud, mais ça va aller.
4: Il est 7h34. Vous pouvez fermer vos volets et écouter Vita sur Évasion.
0: Bien sûr, et l'horoscope du jour qui va nous mettre un vent de fraîcheur. Ça arrive.

0: L'équilibre sur Évasion à Follow Rivers, il est 7h40, bienvenue.
1: Et ça va continuer en musique encore plus avec Jack et Carla qui arrivent avec la recette.
0: Juste après l'horoscope de ce mercredi 24 juin, bon courage.
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0: Les béliers.
1: L'épanouissement amoureux se lit sur votre visage.
0: Les taureaux.
1: Une adaptation reste indispensable face aux changements dans votre entreprise.
0: Les gémeaux.
1: L'animation chasse l'ennui pour le bonheur des cœurs libres.
0: Voici le signe du jour, les cancers.
1: La présence de votre moitié suffit à votre bonheur.
0: Les lions.
1: Un grain de folie réveille votre quotidien avec succès.
0: Vierge.
1: La concrétisation de vos projets approche à grands pas.
0: Les balances.
1: Votre âme sœur se cache peut-être dans votre entourage.
0: Scorpion.
1: Un nouveau souffle relance la machine de votre couple.
0: Les sagittaires.
1: La défense de vos idées impressionne vos collègues.
0: Capricorne.
1: Votre assurance et votre poigne font la différence au bureau.
0: Les Verseaux.
1: L'harmonie conjugale vous apporte une sérénité totale.
0: Et les poissons.
1: Votre franchise permet d'aborder les sujets les plus épineux.
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0: Il est 8h moins le quart, bon courage, mettez le ventilo, aérez un petit peu et puis allez là où il y a de la clim.
1: C'est ma journée dans les restos, moi.
2: Ah, waouh, ou au cinéma, à choisir.
0: Ah, oh, c'est vrai qu'on n'est jamais autant allé au cinéma. Et il y a les Mignons qui sortent aujourd'hui.
2: Oui, et justement, alors ça peut faire plaisir à une de nos auditrices puisqu'on a reçu des petits messages ce matin. Laurie de Saint-Farge-Pontierry nous dit: si vous avez des idées pour des sorties enfants sous cette chaleur quand on n'a pas de piscine à proximité, je prends toutes les astuces. Et bien celle du cinéma est une très bonne astuce. On a Ben de Dourdan qui dit: bon courage à tous les ouvriers comme moi, la semaine est vraiment dure.
0: Ouais, il commence plus tôt je crois du coup.
2: Oui, bah, il ne l'a pas précisé mais j'imagine, donc bon courage à tous ceux qui travaillent et qui sont obligés de prendre la voiture, d'être à l'extérieur, etc.
0: Courage à tout le monde. Tu connais Alex Warren?
2: Oui, je le connais très bien.
0: C'est normal, on l'écoute dans un instant. 7h45 sur Évasion. Pour nous écrire, WhatsApp 07 68 60 57.
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0: Warren sur Évasion. Bienvenue, bon matin les infos dans, allez, 5 minutes.
1: Et ça continue la musique, il y a Pink tout de suite sur Évasion.
0: Oui, avec Trust Fall, très bon début de matinée, bon mercredi, on gagne 1500 euros avant la fin de l'émission.

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12: Il est 8h et c'est Tamim Pala qu'on retrouve dans quelques instants sur Évasion.
13: Juste après les infos, la météo, très bon mercredi 24 juin, à vous.
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12: Brice Charrier. Bonjour Brice.
15: Bonjour à tous. 5 noyades mortelles en Seine-et-Marne dans l'espace de 4 jours, dont 3 mineurs. Le double depuis la fin mai. Face à cette situation, le préfet Pierre Horry a décidé d'interdire la baignade dans les cours d'eau de la Seine, de la Marne, du Loing, de l'Yonne, ainsi que dans les lacs, les étangs et les plans d'eau non aménagés du département. Une mesure prise notamment pour renforcer le pouvoir des maires. Hier, un adolescent a bien failli perdre la vie dans l'eau, lui aussi. Le garçon de 15 ans a plongé dans la Marne, à Chelles, à un endroit interdit. Ne le voyant pas remonter à la surface, ses amis sont allés le secourir. D'abord inconscient, il a ensuite retrouvé ses esprits. Les pompiers l'ont quand même transporté en urgence absolue à l'hôpital de Meaux. Les journées se suivent, la Seine-et-Marne reste en vigilance rouge canicule et les records de chaleur se succèdent aussi. Ce mardi était le jour le plus chaud jamais enregistré en France. Record datant de 2003 battu. On a approché les 30 degrés de moyenne nationale et dépassé les 40 encore localement. 1800 établissements scolaires sont restés fermés sur l'ensemble du pays, avec quasiment 500 de plus que la veille. Aujourd'hui, le nombre de départements en vigilance rouge grimpe encore. 4 supplémentaires pour atteindre 58. Toute la moitié ouest de la France et même au-delà de l'Île-de-France jusqu'en Côte d'Or et Saône-et-Loire. En Seine-et-Marne, bonne nouvelle pour les ouvriers du BTP. La préfecture autorise les chantiers à débuter à 5h du matin au lieu de 6 jusqu'à vendredi. Dans les transports, on retrouve les mêmes adaptations. 9 trains sur 10 en moyenne sur l'ensemble des transiliens et pour les RER C, D et E. Quelques suppressions supplémentaires sont possibles au cours de la journée. Et puis la vitesse peut être réduite sur les RER A et B avec des conséquences sur leur fréquence. Sur la route, les limitations de vitesse sont toujours réduites de 20 km/h. Et la circulation différenciée reste en vigueur dans le périmètre de l'A86. Davantage de moyens pour les CID2F en Île-de-France. Les 8 centres d'information sur les droits des femmes et des familles vont bénéficier d'une subvention annuelle de 175 000 euros. Elle sera versée par la région dans le cadre d'un nouveau partenariat. L'an passé, ils ont accueilli 13 000 femmes et plus de 570 enfants victimes de violences et accompagné 1 200 personnes vers l'emploi. Des priorités ont déjà été ciblées pour l'avenir. Le déploiement de permanence de proximité, le VAN Info Femmes et le développement du téléphone grave danger. Enfin, c'est le début des soldes d'été. Aujourd'hui, pour 4 semaines jusqu'au 21 juillet, les promotions s'annoncent intéressantes dès la première des marques.
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12: La région est toujours placée en vigilance rouge aujourd'hui avec des températures maximales en hausse dès ce début de matinée jusqu'à 32 degrés attendus à La Ferté-Gaucher. On attend jusqu'à 32 également près de Coulommiers ou encore Mitry-Mory. Et dans l'après-midi, les températures vont augmenter, pouvant atteindre jusqu'à 40 degrés. On attend 40 notamment près de Chelles, également à Meaux ou encore La Ferté-Sougeoire. Je vous souhaite à tous bon courage et belle journée sur Évasion.
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12: Il est 8h03. Vous êtes sur Évasion. Dans quelques instants, Miley Cyrus qui arrive.
13: Et 1500 euros à gagner avant 8h30. Restez avec nous. Voici Tamim Pala. Bienvenue.

0: La reprise par Westlife, Uptown Girl sur Évasion.
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0: L'original, c'est Billy Joel. Bienvenue.
3: Et bonjour à tous, on est ravis de vous retrouver ce 24 juin ensemble.
0: C'est très vrai, on a 1 500 € à vous faire gagner avant la fin de l'émission et nous sommes donc le 24 juin.
3: On commence avec les fêtes du jour. Bonne fête aux Jean-Baptiste, Baptiste, Yann, c'est la Saint-Jean également. Beaucoup de communes vont faire la fête si la météo le permet évidemment. Et c'est un 24 juin 2011 que sortait l'album Fort de Beyoncé.
0: Avec cette chanson. C'est rigolo, hasard du calendrier, mais c'est l'anniversaire de sa frangine Solange Knowles qui fête ses 40 ans ce matin. Et Lionel Messi, le footballeur argentin, fête ses 39 ans.
3: On peut le retrouver d'ailleurs pendant la Coupe du Monde. L'acteur Jonathan Lambert fête ses 53 ans aujourd'hui. Et le chanteur Glenn Medeiros a 3 ans de plus, 56 ans.
0: Bon anniversaire aussi à quelqu'un de la part de Lucie de Pont-Sainte-Maxence.
3: Elle souhaite un très bon anniversaire à son cousin Théo qu'elle voit ce week-end. Elle lui fait plein de bisous.
0: Et on a un message de Fiona de Boissy-le-Roi.
3: Donc elle souhaite un très joyeux anniversaire à sa maman Elisabeth. Je t'aime fort, merci pour tout ce que tu fais pour Gaël et moi.
0: On a un chiffre du jour de circonstance dans un instant.
3: Oui, on va parler chaleur encore et encore.
0: Chaleur, juste après Miley Cyrus, 8h11 sur Évasion.

0: sur Évasion, 8h14. Dans un instant, vous pouvez gagner 1500 euros.
1: Et oui, vous jouez avec nous au 10 secondes chrono pour tenter de remporter votre chance, surtout qu'il ne reste plus beaucoup de jours.
0: Eh oui, on a reçu des messages sur WhatsApp, par exemple, Milka qui nous dit « Comment on fait pour participer ?» C'est très simple, il faut envoyer Évasion par SMS au 71036.
1: Et alors, en plus, ce matin, on va faire un blind test. Donc, c'est un jeu accessible à tous. Vous allez tous pouvoir gagner.
0: Le 10 secondes chrono, c'est très simple. Il y aura 10 secondes pour trouver la bonne réponse. C'est ça le principe. 8h14. Vous jouez avant 8h30, 1500 euros à gagner. Et un chiffre du jour tout de suite.
1: 40% d'entre nous n'avons pas ça pour nous protéger de la chaleur, à votre avis.
0: Je réfléchis, hein.
1: Oh, waouh.
0: Bon, on lit vos propositions tout à l'heure sur la page Facebook. Vous avez jusqu'à un peu avant 9h, Nike, dans un instant. Ça sent le tube de l'été. Très bon début de journée sur Évasion.
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3: Et oui, vous allez pouvoir tenter de remporter 1500 euros. Elle tente sa chance ce matin, c'est Elodie. Elle nous vient de Linas. Bonjour Elodie.
4: Bonjour.
3: Ça va ?
4: Ça va et vous ?
3: Bah très bien, on est content de jouer avec toi. Qu'est-ce que tu ferais avec 1500 euros ?
4: Je partirais un peu en vacances.
3: T'as bien raison, tu vas te faire plaisir.
4: Et plaisir à mes enfants.
3: Oh, tu restes généreuse, Elodie. Bah voilà. Oui.
2: Alors en parlant de ça, faut que je t'annonce que je suis ton fils, Elodie. Voilà.
4: Ah, pas de problème, je partage.
2: Ah, bah voilà, c'est si simple.
3: C'est très gentil, Elodie.
2: 8h26 ce matin, c'est un blind test. On te passe un extrait musical, faut trouver la chanteuse. Est-ce que tu es prête ?
4: Oui.
2: Et c'est parti.

0: que tu as trouvé.
1: Beyoncé.
2: Oui, bravo Elodie, bonne réponse.
0: Parce que c'est l'anniversaire de cet album.
2: Voilà, exactement, c'est pour ça. Donc ça t'a porté chance, Elodie. Bravo.
1: Ah, merci, franchement, merci.
2: Trop bien.
0: Du coup, tu es dans la finale pour les 1500 euros. On te souhaite bonne chance. On rejoue demain à 7h25, 8h25 sur Évasion. 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Voici Ava Max, les infos, la météo. Ce sera juste après sur Évasion.

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0: Exactement, on joue tout à l'heure.
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0: Bienvenue, l'horoscope dans un instant. Ce sera juste après Camila Cabello et Chiran. Et les infos, il est 8h30.
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1: Brice Charrier. Bonjour Brice.
7: Bonjour à tous. 5 noyades mortelles en Seine-et-Marne dans l'espace de 4 jours, dont 3 mineurs. Le double depuis la fin mai. Face à cette situation, le préfet Pierre Horry a décidé d'interdire la baignade dans les cours d'eau de la Seine, de la Marne, du Loing, de Lyon, ainsi que dans les lacs, les étangs et les plans d'eau non aménagés du département. Une mesure prise notamment pour renforcer le pouvoir des maires. Hier, un adolescent a bien failli perdre la vie dans l'eau, lui aussi. Le garçon de 15 ans a plongé dans la Marne, à Chelles, à un endroit interdit. Ne le voyant pas remonter à la surface, ses amis sont allés le secourir. D'abord inconscient, il a ensuite retrouvé ses esprits. Les pompiers l'ont quand même transporté en urgence absolue à l'hôpital de Meaux. Les journées se suivent, la Seine-et-Marne reste en vigilance rouge canicule et les records de chaleur se succèdent aussi. Ce mardi était le jour le plus chaud jamais enregistré en France. Record datant de 2003 battu. On a approché les 30 degrés de moyenne nationale et dépassé les 40 encore localement. 1800 établissements scolaires sont restés fermés sur l'ensemble du pays, avec quasiment 500 de plus que la veille. Aujourd'hui, le nombre de départements en vigilance rouge grimpe encore. 4 supplémentaires pour atteindre 58. Toute la moitié ouest de la France et même au-delà de l'Île-de-France jusqu'en Côte d'Or et Saône-et-Loire. En Seine-et-Marne, bonne nouvelle pour les ouvriers du BTP. La préfecture autorise les chantiers à débuter à 5h du matin au lieu de 6 jusqu'à vendredi. Dans les transports, on retrouve les mêmes adaptations. 9 trains sur 10 en moyenne sur l'ensemble des transiliens et pour les RER C, D et E. Quelques suppressions supplémentaires sont possibles au cours de la journée. Et puis la vitesse peut être réduite sur les RER A et B avec des conséquences sur leur fréquence. Sur la route, les limitations de vitesse sont toujours réduites de 20 km/h. Et la circulation différenciée reste en vigueur dans le périmètre de l'A86. Davantage de moyens pour les CID2F en Île-de-France. Les 8 centres d'information sur les droits des femmes et des familles vont bénéficier d'une subvention annuelle de 175 000 euros. Elle sera versée par la région dans le cadre d'un nouveau partenariat. L'an passé, ils ont accueilli 13 000 femmes et plus de 570 enfants victimes de violences et accompagné 1 200 personnes vers l'emploi. Des priorités ont déjà été ciblées pour l'avenir. Le déploiement de permanences de proximité, le VAN Info Femmes et le développement du téléphone grave danger. Enfin, c'est le début des soldes d'été. Aujourd'hui, pour 4 semaines jusqu'au 21 juillet, les promotions s'annoncent intéressantes dès la première des marques.
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1: La région est toujours placée en vigilance rouge aujourd'hui avec des températures maximales en hausse dès ce début de matinée jusqu'à 32 degrés attendus à La Ferté-Gaucher. On attend jusqu'à 32 également près de Coulommiers ou encore Mitry-Mory. Et dans l'après-midi, les températures vont augmenter, pouvant atteindre jusqu'à 40 degrés. On attend 40 notamment près de Chelles, également à Meaux ou encore La Ferté-Sougeoire. Je vous souhaite à tous bon courage et belle journée sur Évasion.
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0: 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Voici Camila Cabello et Chiran, il est 8h34. Merci d'écouter Évasion.
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0: Ah oui, d'accord, parce qu'on a Boulette sur Facebook qui parle des arbres.
1: Ouais, surtout ça fait l'ombre dans la ville. Oh là là, il en manque beaucoup trop, malheureusement. C'est pas la réponse qu'on attend, mais c'est une bonne réponse quand même.
0: Bah, j'en ai vu un chez moi et c'est pas mal. On en reparle avant 9h. Damien et David après l'horoscope.
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0: Les béliers.
1: L'épanouissement amoureux se lit sur votre visage.
0: Les taureaux.
1: Une adaptation reste indispensable face aux changements dans votre entreprise.
0: Les gémeaux.
1: L'animation chasse l'ennui pour le bonheur des cœurs libres.
0: Voici le signe du jour, les cancers.
1: La présence de votre moitié suffit à votre bonheur.
0: Les lions.
1: Un grain de folie réveille votre quotidien avec succès.
0: Vierge.
1: La concrétisation de vos projets approche à grands pas.
0: Les balances.
1: Votre âme sœur se cache peut-être dans votre entourage.
0: Scorpion.
1: Un nouveau souffle relance la machine de votre couple.
0: Les sagittaires.
1: La défense de vos idées impressionne vos collègues.
0: Capricorne.
1: Votre assurance et votre poigne font la différence au bureau.
0: Les Verseaux.
1: L'harmonie conjugale vous apporte une sérénité totale.
0: Et les poissons.
1: Votre franchise permet d'aborder les sujets les plus épineux.
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0: Damien O'David de Soevasion, il est 9h moins le quart. Bienvenue, bonjour.
1: Vous nous avez envoyé plein de petits messages aujourd'hui et vous allez voir, pour la plupart, vous êtes dans le thème. Laurie de Saint-Fargeau-Pont-de-Thierry, si vous avez des idées pour des sorties enfants sous cette chaleur quand on n'a pas de piscine à proximité, je prends toutes les astuces. On peut évidemment lui conseiller d'aller au cinéma.

0: En sachant qu'en plus, il y a le film des Mignons qui sort aujourd'hui. Et Ben de Dourdan, bon courage à tous les ouvriers comme moi. La semaine est vraiment dure et c'est vrai qu'on pense fort à vous.
1: Eh oui, bon courage. On a un chiffre du jour d'ailleurs concernant la chaleur sur la page Facebook.
0: Oui, toujours disponible. 40% d'entre nous n'avons pas ça pour nous protéger, à votre avis.
1: Thierry, je pense qu'il est chauve, il dit des cheveux.
0: Oh non, Thierry. Bon, voilà. Tu n'es pas tout seul.
1: On restait là-dedans, il y a Valérie qui dit un chapeau, une casquette.
0: Ah bah on n'est plus sur quelque chose dans la maison, si ça peut vous aider.
1: Ah d'accord, parce que Mickaël nous dit la crème solaire.
0: Ah, ça aurait, bah évidemment, ça aurait pu, mais non, ce n'est pas la bonne réponse.
1: Ok, j'ai vu la bonne réponse, certains l'ont trouvée. On vous l'a dit avant 9h, d'ici là, continuez de jouer avec nous. Teddy Swims, dans un instant. 8h46 sur Évasion.
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0: Kelly Swims sur Évasion, il est 8h55, on va vous donner la réponse du chiffre du jour.
1: On sait que vous l'attendez impatiemment, 40% d'entre nous n'avons pas ça pour nous protéger de la chaleur, à votre avis.
0: Bon, Thierry m'a fait rire en me disant les cheveux, c'est drôle. Bah,
1: ça aurait pu être la bonne réponse, mais non, en plus ça ne concerne pas tout le monde.
0: Julie ou Martin qui disent la clim.
1: Ah, bah, ça aurait pu être la réponse, mais non.
0: Et Tiffaine qui dit des volets.
1: Eh bien, c'est la bonne réponse, bravo. Oui, les volets, 40% d'entre nous n'en avons pas. Je trouve ça quand même énorme.
0: C'est énorme.
1: Bon, il y a quelques astuces, hein, normalement, pour mettre des draps blancs, etc., pour que la lumière ne rentre pas, que la chaleur ne rentre pas, du coup, mais compliqué sans volet.
0: Bon, eh bien, écoutez, bon courage à tout le monde, voici Outkast.

0: C'est notre podcast avec Heya sur Évasion. Les infos arrivent dans une minute.
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12: Il est 9h, vous êtes sur Évasion, Taylor Swift dans quelques instants.
0: Juste après les infos, la météo, bienvenue.
13: Bienvenue.
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12: Brice Charrier. Bonjour Brice.
14: Bonjour à tous. 5 noyades mortelles en Seine-et-Marne dans l'espace de 4 jours, dont 3 mineurs. Le double depuis la fin mai. Face à cette situation, le préfet Pierre Horry a décidé d'interdire la baignade dans les cours d'eau de la Seine, de la Marne, du Loing, de l'Yonne, ainsi que dans les lacs, les étangs et les plans d'eau non aménagés du département. Une mesure prise notamment pour renforcer le pouvoir des maires. Hier, un adolescent a bien failli perdre la vie dans l'eau, lui aussi. Le garçon de 15 ans a plongé dans la Marne, à Chelles, à un endroit interdit. Ne le voyant pas remonter à la surface, ses amis sont allés le secourir. D'abord inconscient, il a ensuite retrouvé ses esprits. Les pompiers l'ont quand même transporté en urgence absolue à l'hôpital de Meaux. Les journées se suivent, la Seine-et-Marne reste en vigilance rouge canicule et les records de chaleur se succèdent aussi. Ce mardi était le jour le plus chaud jamais enregistré en France. Record datant de 2003 battu. On a approché les 30 degrés de moyenne nationale et dépassé les 40 encore localement. 1800 établissements scolaires sont restés fermés sur l'ensemble du pays, avec quasiment 500 de plus que la veille. Aujourd'hui, le nombre de départements en vigilance rouge grimpe encore. 4 supplémentaires pour atteindre 58. Toute la moitié ouest de la France et même au-delà de l'Île-de-France jusqu'en Côte d'Or et Saône-et-Loire. En Seine-et-Marne, bonne nouvelle pour les ouvriers du BTP. La préfecture autorise les chantiers à débuter à 5h du matin au lieu de 6 jusqu'à vendredi. Dans les transports, on retrouve les mêmes adaptations. 9 trains sur 10 en moyenne sur l'ensemble des transiliens et pour les RER C, D et E. Quelques suppressions supplémentaires sont possibles au cours de la journée. Et puis la vitesse peut être réduite sur les RER A et B avec des conséquences sur leur fréquence. Sur la route, les limitations de vitesse sont toujours réduites de 20 km/h. Et la circulation différenciée reste en vigueur dans le périmètre de l'A86. Davantage de moyens pour les CID2F en Ile-de-France. Les 8 centres d'information sur les droits des femmes et des familles vont bénéficier d'une subvention annuelle de 175 000 euros. Elle sera versée par la région dans le cadre d'un nouveau partenariat. L'an passé, ils ont accueilli 13 000 femmes et plus de 570 enfants victimes de violences et accompagné 1200 personnes vers l'emploi. Des priorités ont déjà été ciblées pour l'avenir. Le déploiement de permanences de proximité, le van Info Femmes et le développement du téléphone Grave Danger. Enfin, c'est le début des soldes d'été. Aujourd'hui, pour 4 semaines jusqu'au 21 juillet, les promotions s'annoncent intéressantes dès la première des marques.
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12: La région est toujours placée en vigilance rouge aujourd'hui avec des températures maximales en hausse dès ce début de matinée jusqu'à 32 degrés attendus à La Ferté-Gaucher. On attend jusqu'à 32 également près de Coulommiers ou encore Mitry-Mory. Et dans l'après-midi, les températures vont augmenter, pouvant atteindre jusqu'à 40 degrés. On attend 40 notamment près de Chelles, également à Meaux ou encore La Ferté-Sougeoire. Je vous souhaite à tous bon courage et belle journée sur Évasion.
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12: Il est 9h03, vous êtes sur Évasion. Taylor Swift, elle arrive tout de suite.
0: Ainsi que tout à l'heure, Cyril qui vous offre votre journée au Parc Astérix en famille. Bienvenue, 9h04 sur Évasion, bon mercredi.

0: sur Évasion, bienvenue, bonjour, bon mercredi et salut à toi Cyril.
1: Bonjour.
2: Coucou.
1: Ça va? Bah super bien, je vais emmener les auditeurs au parc Astérix.
0: Eh oui, bah ça c'est pas mal ça.
1: Bah oui, en plus il y a des attractions rafraîchissantes, la revanche des pirates, c'est anciennement le Grand Splatch.
2: Exactement, beaucoup d'eau pour vous rafraîchir.
0: Et voilà. C'est ouvert toute la journée puisqu'on est en mode l'été gaulois du 11 juillet au 30 août. C'est ouvert jusqu'à 22h, vous allez pouvoir en profiter.
1: Exactement, il y a un nouveau spectacle à voir et donc 4 invitations à gagner ce matin sur Évasion.
0: Très bien, nouveau spectacle, nouveau David Guetta aussi qu'on écoute dans un instant. Toujours plus de tubes sur Évasion, on vous dit à demain dans le Grand Réveil.
2: À demain, bisous.
0: Ce sera 6h du matin, très bon mercredi, bon courage.
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Est-ce qu'on a vraiment besoin d'expliquer les paroles hein? Lily Allen sur Évasion, toujours plus de tubes ce matin à la maison ou au bureau, peut-être si vous avez la chance d'avoir la clim. C'est vrai qu'il y a beaucoup de télétravail là avec la chaleur et ça se comprend. Bon, en tout cas, sur Évasion, on a du cadeau où que vous soyez. Avec des places pour Astérix à gagner tout à l'heure, on jouera à la star du jour, 10h10, 11h10. Et beaucoup de tubes bien frais, j'ajoute quelques glaçons à tout ça. Amir, Lewis Capaldi, Charlotte Cardin, tout de suite sur Évasion.

0: Eric Abello, Shawn Mendes sur Évasion, bel été.
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0: Avant 10h, on écoutera Ambre, la gagnante de la Star Academy. Son tube s'appelle Je me demande. Si vous vous demandez comment réécouter par exemple l'interview de Mélissa de la Starac qui est passée vendredi dernier au micro d'Évasion, eh bien c'est tout simple, un clic sur evasion.fm.com et direction le menu podcast. Ça c'est bien Ambre que vous entendez. Elle arrive derrière Katy Perry et Bruno Mars. Allez profitez de la matinée et n'oubliez pas la bouteille d'eau.
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0: deux places pour le parc Astérix à gagner dans 10 minutes sur Évasion. La star du jour arrive et elle a un lien avec Astérix. Hein. Angèle, Azaf Avidan ou encore Alex Warren, voilà vos tubes. Bon mercredi.
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0: Justice face à Angèle. What you want sur Évasion. J'ai Pink et Tammy pas là à venir.
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0: Allez, votre mission, retrouver la star du jour pour partir ce matin avec 4 entrées au parc Astérix. Profitez de l'été gaulois du 11 juillet au 30 août. C'est-à-dire que vous avez la possibilité de faire les attractions jusqu'à 22h. Il y a le nouveau spectacle, Astérix et la potion d'étoile à faire. Il y a plein de choses, Osiris, Tonnerre de Zeus, les attractions rafraîchissantes. Ça va être très très sympa pour l'été. Et votre mission, c'est donc de retrouver la star du jour aujourd'hui, totalement en lien avec le parc, puisque la star est un animal de compagnie, le petit chien blanc qui apparaît dans les histoires d'Astérix et Obélix. On le voit dans les dessins animés et les BD. Alors, c'est qui le chien qui accompagne Astérix et Obélix? Si vous avez la réponse, vous me la laissez maintenant au standard d'Évasion. Et avec vos coordonnées, je vais peut-être vous rappeler tout à l'heure pour vous offrir 4 entrées au parc Astérix. Bonne chance!
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James Philippines sur Evasion avec Always. Bon, chanter de ce temps-là, ouais, faut avoir la clé, hein, parce que ça donne chaud quand même chanter. Hein, on fait des efforts. Vous restez bien détendus à l'écoute d'Evasion avant de parler des sorties Miley Cyrus, Dream As One, belle balade toute fraîche que je vous propose derrière Tayo Cruz et puis Ed Sheeran, Martin Garrix. Là, ça bouge un petit peu plus et c'est toujours plus de tubes sur Evasion. Passez un bon mercredi et bon solde si vous en profitez.

0: matinée sur Évasion, je vous programme Vianney ou encore Naïka.
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0: 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Donc on sera dans de bonnes conditions pour faire la fête. Hein. Avant Naïka, un coup d'œil sur les sorties du coin sur Évasion.
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3: La deuxième édition du triathlon Pays de Brie se déroulera ce dimanche à la Ferté-sous-Jouarre à l'espace des Deux-Rivières. Il s'adresse au plus grand nombre. Deux parcours sont ainsi prévus pour les enfants de 6 à 11 ans et les ados de 12 à 15 ans et deux autres pour les adultes. Mais pour chacun, il faudra enchaîner une épreuve de natation dans la Marne, une de vélo et une dernière épreuve de course à pied. Comptez 3 et 5 euros pour les courses kids, entre 30 et 40 euros pour les adultes. Pour vous inscrire, allez sur le site de la ville La Ferté-sous-Jouarre. Pour bien démarrer la saison estivale, Saint-Souplet organise sa fête de l'été samedi dans le parc de la mairie. Dès midi, vous pourrez vous installer sur les tables disséminées dans tout le parc pour pique-niquer. Vous pourrez apporter votre repas ou vous fournir auprès des stands sur place. Le trio Sugar Love assurera l'animation musicale. Puis l'association des parents d'élèves organisera une kermesse pour les plus jeunes, suivie de démonstrations de danse à partir de 15h. La fête de la musique prendra le relais à 18h avec notamment la compagnie Music Hall. Enfin, la soirée s'achèvera par le bûcher de la Saint-Jean et un set DJ et c'est gratuit. Très bonne sortie à l'écoute d'Évasion.
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3: Des places pour Astérix à gagner cette heure-ci sur Évasion. On va s'amuser ensemble, on écoute des tubes. C'est l'été, Vita, Jane, TD Swims. Toujours plus de tubes sur Évasion. Bienvenue.

0: Les tubes sont là sur Évasion, Jack Carla, Taylor Swift à venir.
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mercredi à la maison ou au travail. Évasion vous accompagne pour passer cet été ensemble. Été chaud hein, et démarre sur les chapeaux de roue, c'est sûr. Et on a de quoi danser en plus. Ça va pas nous rafraîchir, mais bon, c'est très bon aussi. Michael Jackson, Black or White, après la recette de Jack Carla sur Évasion. Regarde.

0: Pierre Domard à suivre sur Évasion, David Guetta et Jennifer Lopez aussi.
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0: Et on joue avec Dominique de Vernouillet. Bonjour Dominique.
3: Oui, bonjour.
0: Bienvenue sur Évasion. Qu'est-ce que tu étais en train de faire avant que je t'appelle ?
3: Oh, pas grand-chose. J'étais en train de glander. J'ai tondu ma pelouse ce matin. Et là, franchement, je suis HS.
0: T'as bien fait de tondre ta pelouse à la fraîche, hein, parce que là, ça grille.
3: Oui. Là, ça chauffe, oui.
0: 4 entrées à gagner pour le parc Astérix, avec cette année l'été gaulois du 10 juillet au 30 août, ce qui permet de faire les attractions jusqu'à 22h. Il y a le spectacle nocturne 2026 à voir, Astérix et la potion d'étoiles, avec des drones, des lasers, jets d'eau, pyrotechnie. Tu connais un peu le parc Astérix ou pas ?
3: Oh là là, j'y suis allée, mais il y a X années.

0: forcément.
1: On les salue, hein, s'ils écoutent la radio. En tout cas, je te souhaite une belle journée chez les Gaulois, Dominique.
0: Oh, merci beaucoup, super.
1: Et puis reste à la fraîche, pense à la bouteille d'eau.
0: Oui, voilà, exactement. Merci.
1: Mais de rien, merci d'avoir joué. À bientôt, Dominique.
0: Bonne journée à vous.
1: Bonne journée, au revoir. Vous aussi, comme Dominique, vous gagnez vos 4 entrées pour le parc Astérix. C'est comme ça le matin et l'après-midi. Rendez-vous tout à l'heure, 16h10, 17h10, avec la question du drive qui sera donnée par Simon. Guetta, il arrive aux côtés de Jennifer Lopez. Juste avant, c'est l'emploi évasion.
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3: Un cabinet comptable de Meaux recherche un assistant comptable confirmé pour accompagner son développement. Les missions porteront sur la saisie comptable, les rapprochements bancaires, la préparation des déclarations fiscales et le suivi des dossiers clients. Le poste est proposé en CDI avec accompagnement et formation continue. Si jamais vous êtes intéressé par cette offre d'emploi, vous pouvez la retrouver complète sur indeed.fr. La mairie de Clé-Souilly recrute un agent administratif chargé de l'état civil. La personne retenue participera à l'accueil du public, la gestion des actes administratifs et au suivi des dossiers de la population. Le poste est ouvert aux candidats ayant une expérience dans l'administration ou l'accueil public. Alors si jamais vous êtes intéressé, téléphonez rapidement au 01 60 26 92 00.
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3: Midi, le soleil est au zénith, la rédaction est prête à vous informer sur Évasion. Je vous souhaite un très bel été en musique avec Joe Angel et Bruno Mars dans la playlist.
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6: Bonjour à tous, la série noire des noyades se poursuit en Seine-et-Marne. Un adolescent de 17 ans a perdu la vie hier soir dans la Marne, à Champs-sur-Marne, après s'être jeté à l'eau dans une zone interdite à la baignade. Il s'agit du 6e décès depuis vendredi, du 10e depuis fin mai dans le département. Un adolescent de 15 ans a également été hospitalisé en urgence absolue après une noyade au même endroit. Et pour éviter ces drames, le préfet de Seine-et-Marne, Pierre Oury, a pris un arrêté interdisant la baignade dans la Seine, la Marne, le Loing, Lyon, ainsi que dans les lacs et plans d'eau non aménagés. Le préfet appelle à la responsabilité de chacun et rappelle que les forces de l'ordre verbalisent les contrevenants. Le non-respect de l'arrêté est passible d'une amende de 150 euros. La Seine-et-Marne et toute l'Île-de-France restent placées en vigilance rouge canicule, aujourd'hui comme demain. Cet après-midi, les maximales frôlent les 40 degrés avec des nuits qui ne redescendent plus sous les 25 à 26 degrés. Météo France évoque un épisode exceptionnel comparable à celui d'août 2003, mais plus précoce. Sur les routes, la circulation différenciée reste en vigueur à l'intérieur du périmètre de l'A86 en raison de la pollution à l'ozone. Malgré les canicules, les épreuves du brevet des collèges sont maintenues. Le ministre de l'Éducation nationale, Édouard Geffray, confirme que l'épreuve de français prévue vendredi matin se tiendra bien avec des aménagements. En revanche, plus de 10 000 candidats au baccalauréat ont vu leurs oraux décalés cette semaine. Le ministre évoque aussi l'achat massif de climatiseurs mobiles. La canicule perturbe encore une fois les transports dans la région aujourd'hui. Du côté des RER, les tronçons sud des lignes A et B sont particulièrement surveillés. Les vitesses pourront être réduites selon l'évolution des températures. Sur les lignes C, D et E et la partie nord du RER B, 9 trains sur 10 sont prévus en moyenne. Le Transilien est relativement épargné, mais des suppressions ponctuelles restent possibles. Et puis à Chessy, face à la vigilance rouge canicule, Disneyland Paris adapte son fonctionnement. Plusieurs attractions extérieures ont été fermées pour éviter malaise et brûlures liées aux surfaces surchauffées. Les parades et spectacles nocturnes sont également modifiés et les feux d'artifice supprimés conformément à un arrêté préfectoral. Des zones de rafraîchissement et des points d'eau supplémentaires ont été déployés dans le parc. Certains personnages en costume lourd ont par ailleurs été retirés des défilés. C'est la fin de ce flash. Tout de suite, retour de la musique et de toujours plus de tubes sur Évasion dans le nord de la Seine-et-Marne. Passez une très bonne journée à notre écoute.
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0: Évasion et Elisa Tovati, Tom Dice, il nous faut de l'eau, de la fraîcheur, et puis des cadeaux, de l'argent, bah oui.
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0: 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Allez-y, pendant la pause déjeuner, là vous attendez peut-être la pizza ou le kebab du coin. 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Quoique, on peut préférer une salade hein, avec ces températures-là. Évasion 71036 par SMS pour tenter de gagner 1500 euros. C'est jusqu'à la vendredi. Bonne chance, Ed Sheeran, Alex Warren à venir. Et puis on regarde justement s'il va faire chaud ou pas cet après-midi. Je pense avoir la réponse.
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2: Le ciel est bleu et ensoleillé sur tout le département cet après-midi. Côté température, la canicule est au plus haut aujourd'hui et la Seine-et-Marne reste placée en vigilance rouge par Météo France. Dans le nord du département, on relève 36 degrés à La Ferté-Gaucher, 37 à Coulommiers et La Ferté-Sous-Jouarre, 38 degrés à Meaux, jusqu'à 39 du côté de Chelles pour la maximale. Le vent reste très faible cet après-midi, il ne dépasse pas les 15 km/h.
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Sheeran sur Evasion avec Camera. Et Sheeran qui sera de retour avec un nouvel album pour le printemps 2027. C'est dans moins d'un an, finalement, ça approche. Craig David, proche de nous aussi, avec Seven Days et This Is Theodora sur Evasion.

0: Belle journée, c'était Taylor Swift sur Évasion. Je vous retrouverai demain 9h30 après le grand réveil évasion de Mathieu et d'Emilie qui seront là dès 5h à la fraîche et en même temps avec la météo actuelle on est mieux le matin donc n'oubliez pas de les écouter pour essayer aussi de gagner les 1 500 € aux 10 secondes chrono 7h25, 8h25 cet après-midi des places pour Astérix à gagner sur évasion tout de suite les sorties du coin et Slimane va arriver avec première fois, il y aura aussi Sia et Tame Impala, salut tout le monde.
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2: Une journée entièrement consacrée au cirque à Quincy-Voisin, mais pas le cirque tel que vous le connaissez avec son chapiteau et ses clowns. La 8e édition de We Cirque met en lumière des artistes qui révolutionnent leur univers. Trampoline et musique, duo de haute voltige ou encore acrobates et danseurs. Autant de spectacles inédits à voir ce samedi de 15h à 19h dans le parc du château de Quincy-Voisin. Un atelier de jonglage est aussi proposé à 15h30 et c'est gratuit. Un festival, 15 spectacles et 12 communes. Le festival Par Hasard voit les choses en grand. La communauté d'agglomération Paris-Vallée de la Marne renouvelle son festival itinérant.

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0: se retrouve, et je vous cache pas, vous m'avez manqué. Ça va aujourd'hui, mercredi, toujours plus de tubes, le programme que vous aimez avec notamment Neika, le phénomène qui arrive après les infos.
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4: Bonjour à tous, la série noire des noyades se poursuit en Seine-et-Marne. Un adolescent de 17 ans a perdu la vie hier soir dans la Marne, à Champs-sur-Marne, après s'être jeté à l'eau dans une zone interdite à la baignade. Il s'agit du 6e décès depuis vendredi, du 10e depuis fin mai dans le département. Un adolescent de 15 ans a également été hospitalisé en urgence absolue après une noyade au même endroit. Et pour éviter ces drames, le préfet de Seine-et-Marne, Pierre Aury, a pris un arrêté interdisant la baignade dans la Seine, la Marne, le Loing, Lyon, ainsi que dans les lacs et plans d'eau non aménagés. Le préfet appelle à la responsabilité de chacun et rappelle que les forces de l'ordre verbalisent les contrevenants. Le non-respect de l'arrêté est passible d'une amende de 150 euros. La Seine-et-Marne et toute l'Île-de-France restent placées en vigilance rouge canicule, aujourd'hui comme demain. Cet après-midi, les maximales frôlent les 40 degrés avec des nuits qui ne redescendent plus sous les 25 à 26 degrés. Météo France évoque un épisode exceptionnel comparable à celui d'août 2003, mais plus précoce. Sur les routes, la circulation différenciée reste en vigueur à l'intérieur du périmètre de l'A86 en raison de la pollution à l'ozone. Malgré les canicules, les épreuves du brevet des collèges sont maintenues. Le ministre de l'Éducation nationale, Édouard Geffray, confirme que l'épreuve de français prévue vendredi matin se tiendra bien avec des aménagements. En revanche, plus de 10 000 candidats au baccalauréat ont vu leurs oraux décalés cette semaine. Le ministre évoque aussi l'achat massif de climatiseurs mobiles. La canicule perturbe encore une fois les transports dans la région aujourd'hui. Du côté des RER, les tronçons sud des lignes A et B sont particulièrement surveillés. Les vitesses pourront être réduites selon l'évolution des températures. Sur les lignes C, D et E et la partie nord du RER B, 9 trains sur 10 sont prévus en moyenne. Le Transilien est relativement épargné, mais des suppressions ponctuelles restent possibles. Et puis à Chessy, face à la vigilance rouge canicule, Disneyland Paris adapte son fonctionnement. Plusieurs attractions extérieures ont été fermées pour éviter malaise et brûlures liées aux surfaces surchauffées. Les parades et spectacles nocturnes sont également modifiés et les feux d'artifice supprimés conformément à un arrêté préfectoral. Des zones de rafraîchissement et des points d'eau supplémentaires ont été déployés dans le parc. Certains personnages en costume lourd ont par ailleurs été retirés des défilés. C'est la fin de ce flash. Tout de suite, retour de la musique et de toujours plus de tubes sur Évasion dans le nord de la Seine-et-Marne. Passez une très bonne journée à notre écoute.
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0: Vous êtes sur Évasion, donc par définition, tout va très très bien. 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D'ici là, toujours plus de tubes avec notamment Teddy Swims après la météo.
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2: Le ciel est bleu et ensoleillé sur tout le département cet après-midi. Côté température, la canicule est au plus haut aujourd'hui et la Seine-et-Marne reste placée en vigilance rouge par Météo France. Dans le nord du département, on relève 36 degrés à La Ferté-Gaucher, 37 à Coulommiers et La Ferté-Sous-Jouarre, 38 degrés à Meaux, jusqu'à 39 du côté de Chelles pour la maximale. Le vent reste très faible cet après-midi, il ne dépasse pas les 15 km/h.
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Et vas-y, on est tout, as-tu préféré toute la journée là en télétravail, j'imagine, hein, si au boulot vous n'êtes pas équipé de clim, on est quand même bien mieux à la maison, généralement. Bon courage à vous et bien sûr une énorme pensée pour vous qui n'avez pas de clim au boulot mais qui êtes quand même obligé de travailler sur votre lieu de travail. On pense fort à vous et les tubes pour vous accompagner avec dès maintenant Michael Jackson, grand classique du chanteur.

0: ça fait mal. C'est vrai, qu'est-ce qui fait mal d'après vous? 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La suite avec les Black Eyed Peas ou encore Taylor Swift après les offres d'emploi.
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2: Un supermarché de Lagny-sur-Marne recherche un hôte de caisse en CDI à temps partiel. La personne recrutée assurera l'accueil des clients, l'encaissement des achats, la gestion de sa caisse et participera ponctuellement à la mise en rayon. Une première expérience est appréciée, mais les débutants sont acceptés également. L'offre est disponible sur francetravail.fr si vous voulez candidater en ligne. Une entreprise basée à Clessouilly recrute un employé polyvalent dans le cadre d'un remplacement. Le poste combine des missions d'encaissement, d'accueil clientèle et de gestion administrative. Le candidat devra faire preuve d'organisation et d'un bon sens du contact. Alors si jamais vous êtes intéressé par cette offre d'emploi, que vous êtes disponible rapidement, je vous invite grandement à téléphoner.

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0: Alors là, vraiment, on est face à un tube qui unit David Guetta et Jennifer Lopez. Ça pouvait vraiment que bien se passer sur le papier. Et c'est forcément un super tube. Que voici Save Me Tonight.
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2: C'est dans maintenant une semaine et un jour. Voilà, à partir de demain, on pourra dire J-7. Ça va être trop bien. La meilleure soirée de l'année. Voilà, n'ayons pas peur de le dire, tout simplement. Rendez-vous jeudi prochain, donc, à Damary Lélis pour le concert de l'année avec Daisy, Joseph Kamel, Jungle E, Docteur Yaro, Ambre, grande gagnante de la Star Academy, Amir et Six, hein, qui terminera par un DJ set exceptionnel. Et bien sûr, direction évasionfm.com pour tenter de gagner vos invitations. Ça va être chouette. Indochine pour la suite, classique, et puis Bruno Mars après Le Temps avec Samuel maintenant.
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3: Le ciel est bleu et ensoleillé sur tout le département cet après-midi. Côté température, la canicule est au plus haut aujourd'hui et la Seine-et-Marne reste placée en vigilance rouge par Météo France. Dans le nord du département, on relève 36 degrés à La Ferté-Gaucher, 37 à Coulommiers et La Ferté-Sougeoire, 38 degrés à Meaux, jusqu'à 39 du côté de Chelles pour la maximale. Le vent reste très faible cet après-midi, il ne dépasse pas les 15 km/h.
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0: Évasion en mode canicule, rien ne change évidemment, les tubes sont toujours aussi bien avec Alex Warren notamment d'ici quelques secondes. Alors la canicule, faut faire très attention, je vous dis ça pour pas vous mentir, en venant au boulot ce matin, bon il était aux alentours de 7h45, mais j'ai vu certaines personnes courir, faire le petit footing. Alors c'est vrai que quand on est habitué à faire du sport, c'est très frustrant qu'on peut pas en faire, mais quand même, faites attention à vous, prenez soin de vous, voilà, je tenais à vous le dire. Alex Warren comme premier après l'agenda sorti.
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2: La deuxième édition du triathlon Pays de Brie se déroulera ce dimanche à La Ferté-sous-Jouarre à l'espace des Deux-Rivières. Il s'adresse au plus grand nombre. Deux parcours sont ainsi prévus pour les enfants de 6 à 11 ans et les ados de 12 à 15 ans et deux autres pour les adultes. Mais pour chacun, il faudra enchaîner une épreuve de natation dans la Marne, une de vélo et une dernière épreuve de course à pied. Comptez 3 et 5 euros pour les courses kids, entre 30 et 40 euros pour les adultes. Pour vous inscrire, allez sur le site de la ville La Ferté-sous-Jouarre. Pour bien démarrer la saison estivale, Saint-Souplet organise sa fête de l'été samedi dans le parc de la mairie. Dès midi, vous pourrez vous installer sur les tables disséminées dans tout le parc pour pique-niquer. Vous pourrez apporter votre repas ou vous fournir auprès des stands sur place. Le trio Sugar Love assurera l'animation musicale, puis l'association des

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0: Et pourquoi pas là, si vous décidez de prendre une petite pause au boulot, petite pause fraîcheur, tiens, comme au foot, comme pendant la Coupe du Monde. Si vous avez quelques secondes devant vous, allez toujours checker, hein, n'hésitez pas à passer par les pages Facebook, par la page Instagram d'Evasion pour aller voir des petites actus sympas sur vos artistes préférés. On vous en met tous les jours régulièrement. Maintenant, Mathieu et Émilie mettent des petits replays vidéo de l'actu en plus. Donc si vous voulez des petites anecdotes sympas, pareil, vous retrouvez tout et bien plus sur nos réseaux sociaux, Facebook, Instagram, Radio Évasion. Et puis faites tourner les pages autour de vous. Pink et Neika pour la suite après la météo de Samuel. Allons-y.
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2: Le ciel est bleu et ensoleillé sur tout le département cet après-midi. Côté température, la canicule est au plus haut aujourd'hui et la Seine-et-Marne reste placée en vigilance rouge par Météo France. Dans le nord du département, on relève 36 degrés à La Ferté-Gaucher, 37 à Coulommiers et La Ferté-Sougeoire, 38 degrés à Meaux, jusqu'à 39 du côté de Chelles pour la maximale. Le vent reste très faible cet après-midi, il ne dépasse pas les 15 km/h.
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33: Les gens sont confrontés à l'inconnu. Ils ont une soif éperdue de vérité.
34: Par Steven Spielberg.
35: L'humanité n'est pas en mesure d'accepter ce que nous savons.
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Allez, avant de partir, parce que là je vais laisser la place à Simon qui arrive dès 16h sur Evasion. Petit contrôle, hop, petite vérification. Dit comme ça, je suis d'accord, c'est flippant. Non, non, assurez-vous bien que vous avez envoyé votre SMS pour vous inscrire aux 10 secondes chrono. C'est simple, hein, vous envoyez Evasion au 7-10-36, Evasion au 7-10-36, et vous permettra d'être inscrit aux 10 secondes chrono, de jouer avec Mathieu et Emilie, peut-être demain matin, 7h25, 8h25. Il y a 1500.

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0: bonjour tout le monde, je vous souhaite une bonne fin d'après-midi sur Évasion. Il est 16h, place à toute l'actu avant de retrouver Taylor Swift et Charlotte Cardin.
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0: Et c'est avec Olivier Doyen.
3: Bonjour Simon, bonjour à tous. On va encore frôler la barre des 40 degrés demain en Seine-et-Marne. Conséquence, Météo France va prolonger pour 24 heures sa vigilance rouge canicule demain sur le département. Dans le même temps, la préfecture émet un arrêté départemental qui interdit la baignade dans les cours d'eau de la Seine, la Marne, le Loing, Lyon, ainsi que dans les lacs, étangs et plans d'eau non aménagés. 6 personnes, dont 4 mineurs, sont déjà décédées depuis vendredi dernier en Seine-et-Marne en se noyant dans des zones où la baignade est interdite et non surveillée. Le préfet Pierre Horry a demandé aux forces de l'ordre d'être vigilantes sur la question et de renforcer la surveillance. Les contrevenants s'exposent à une amende de 250 euros, mais surtout à des risques qui peuvent se révéler mortels. Et une opération de prévention des noyades à La Ferté-sous-Jouarre, elle débutera demain jusqu'à samedi au centre aquatique de la commune. 3 jours pour s'initier aux gestes de premier secours, assister à des démonstrations de sauvetage ou encore intégrer de précieux conseils de prévention. Ces initiations sont gratuites, elles s'adressent aussi bien aux enfants qu'aux adultes. 2 sessions sont prévues chaque jour. Il est toutefois impératif de s'inscrire sur le site ca-fertesoujouarre.fr. Un vaste réseau de pédocriminalité démantelé. Il s'étendait sur une 20aine de départements dans toute la France, notamment l'Essonne, le Val d'Oise, le Rhône, le Nord ou encore la Mayenne. 33 hommes âgés de 25 à 55 ans ont été interpellés. Ils sont soupçonnés de s'être échangé des milliers de photos et vidéos pédopornographiques. Plus d'un Seine-et-Marnais sur deux reconnaît prendre des risques pour son audition. 53% d'entre vous adoptent des comportements qui peuvent se révéler dangereux pour leurs oreilles, selon une enquête IFOP, comme par exemple utiliser des écouteurs ou un casque dans des environnements déjà bruyants, comme les transports en commun ou même dans la rue, écouter de la musique longtemps ou à volume élevé, ou encore aller dans des lieux très bruyants sans protection auditive. Pourtant, vous êtes 41% à considérer que la protection de votre audition est très importante. Les épreuves du brevet des collèges sont maintenues, elles débuteront bien vendredi comme prévu, confirme le ministère de l'Éducation nationale, mais des aménagements sont prévus face à la chaleur. Les responsables des centres d'examen pourront ainsi décider de 2 pauses de 15 minutes entre les 3 étapes d'examen qui doivent s'achever mardi prochain. Le DAEU fête ses 10 ans en Ile-de-France. Ce diplôme d'accès aux études universitaires permet depuis 2015 à des adultes qui n'ont pas le bac de reprendre des études. La région Ile-de-France accorde à ses candidats une aide individuelle de 1 000 euros et finance les 12 établissements franciliens qui proposent ce cursus. Celui-ci est décliné en 2 parcours, l'un vers les lettres, le droit ou les sciences humaines. L'autre est consacré aux filières scientifiques et de santé. Pour en savoir plus, allez sur le site ildefrance.fr. La météo pour finir, le dôme de chaleur, je vous le disais, va encore un peu s'attarder sur le Nord Seine-et-Marne avant une baisse quand même des températures prévues pour ce week-end. Il fera encore 33 à 35 degrés demain matin, 37 dans l'après-midi à Coulommiers, 38 à Auzon-la-Ferrière, Torcy, Meaux, Élysée-sur-Rouque et toujours sous un grand soleil. Passez une bonne fin de journée à l'écoute d'Évasion.
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0: Bonne fin d'après-midi sur Evasion. À suivre, David Guetta et Jennifer Lopez.
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0: Amir sur Évasion. J'ai cherché et vous, vous cherchez sans doute la fraîcheur en cette fin de journée. Courage avec la canicule. On fait le point sur la météo tout de suite avant d'écouter Shakira sur Évasion.
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0: La région sera à nouveau placée en vigilance rouge demain avec un temps ensoleillé le matin malgré quelques timides nuages dans le ciel. Les températures en matinée, 22 degrés à Verneuil-l'Étang, 23 à Reuil-en-Brie, 24 à Chelles. Même programme l'après-midi, ensoleillé dans l'ensemble. Quelques nuages dans le ciel, les températures seront toujours très chaudes avec au maximum 38 degrés à Jouy-sur-Morin, 39 à Boissy-le-Châtel et Villenoy.
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0: Bonne fin d'après-midi avec Vita sur Évasion. 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Il était en concert le week-end dernier au Stade de France. Il a mis le feu d'ailleurs. C'est Bruno Mars. Il arrive tout de suite après l'agenda sorti.
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2: Une journée entièrement consacrée au cirque à Quincy-Voisin, mais pas le cirque tel que vous le connaissez avec son chapiteau et ses clowns. La 8e édition de We Cirque met en lumière des artistes qui révolutionnent leur univers. Trampoline et musique, duo de haute voltige ou encore acrobates et danseurs. Autant de spectacles inédits à voir ce samedi de 15h à 19h dans le parc du château de Quincy-Voisin. Un atelier de jonglage est aussi proposé à 15h30 et c'est gratuit. Un festival, 15 spectacles et 12 communes, le festival Par Hasard. Voir les choses en grand, la communauté d'agglomération Paris-Vallée de la Marne renouvelle son festival itinérant à travers son territoire à partir de vendredi et jusqu'au 4 juillet. 38 représentations sont programmées à Chelles, Brou-sur-Chantraine, Pont-au-Combo ou encore Vers-sur-Marne avec du cirque, de la danse, du théâtre, de la musique et même du street art. 15 spectacles au total et tous sont gratuits. Pour connaître en détail les dates et lieux de ce festival itinérant, rendez-vous sur le site aglo-pvm.fr. Très belle sortie avec Évasion.
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3: Il est 17h sur Évasion, c'est un plaisir de terminer la journée à vos côtés. Voici les infos en moins de 3 minutes avant d'écouter Alex Warren.
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3: Et c'est avec Olivier Doyen.
6: Bonjour Simon, bonjour à tous. On va encore frôler la barre des 40 degrés demain en Seine-et-Marne. Conséquence, Météo France va prolonger pour 24 heures sa vigilance rouge canicule demain sur le département. Dans le même temps, la préfecture émet un arrêté départemental qui interdit la baignade dans les cours d'eau de la Seine, la Marne, le Loing, l'Yonne ainsi que dans les lacs, étangs et plans d'eau non aménagés. 6 personnes, dont 4 mineurs, sont déjà décédées depuis vendredi dernier en Seine-et-Marne en se noyant dans des zones où la baignade est interdite et non surveillée. Le préfet Pierre Horry a demandé aux forces de l'ordre d'être vigilantes sur la question et de renforcer la surveillance. Les contrevenants s'exposent à une amende de 250 €, mais surtout à des risques qui peuvent se révéler mortels. Et une opération de prévention des noyades à La Ferté-sous-Jouarre, elle débutera demain jusqu'à samedi au centre aquatique de la commune. 3 jours pour s'initier aux gestes de premier secours, assister à des démonstrations de sauvetage ou encore intégrer de précieux conseils de prévention. Ces initiations sont gratuites, elles s'adressent aussi bien aux enfants qu'aux adultes. 2 sessions sont prévues chaque jour. Il est toutefois impératif de s'inscrire sur le site ca-fertesoujouarre.fr. Faire. Un vaste réseau de pédocriminalité démantelé. Il s'étendait sur une 20aine de départements dans toute la France, notamment l'Essonne, le Val-d'Oise, le Rhône, le Nord ou encore la Mayenne. 33 hommes âgés de 25 à 55 ans ont été interpellés. Ils sont soupçonnés de s'être échangés des milliers de photos et vidéos pédopornographiques. Plus d'un Seine-et-Marnais sur deux reconnaît prendre des risques pour son audition. 53% d'entre vous adoptent des comportements qui peuvent se révéler dangereux pour leurs oreilles, selon une enquête IFOP, comme par exemple utiliser des écouteurs ou un casque dans des environnements déjà bruyants, comme les transports en commun ou même dans la rue, écouter de la musique longtemps ou à volume élevé, ou encore aller dans des lieux très bruyants sans protection auditive. Pourtant, vous êtes 41% à considérer que la protection de votre audition est très importante. Les épreuves du brevet des collèges sont maintenues. Elles débuteront bien vendredi, comme prévu, confirme le ministère de l'Éducation nationale. Mais des aménagements sont prévus face à la chaleur. Les responsables des centres d'examen pourront ainsi décider de 2 pauses de 15 minutes entre les 3 étapes d'examen qui doivent s'achever mardi prochain. Le DAEU fête ses 10 ans en Ile-de-France. Ce diplôme d'accès aux études universitaires permet depuis 2015 à des adultes qui n'ont pas le bac de reprendre des études. La région Ile-de-France accorde à ses candidats une aide individuelle de 1 000 € et finance les 12 établissements franciliens qui proposent ce cursus. Celui-ci est décliné en 2 parcours, l'un vers les lettres, le droit ou les sciences humaines. L'autre est consacré aux filières scientifiques et de santé. Pour en savoir plus, allez sur le site ildefrance.fr. La météo pour finir, le dôme de chaleur, je vous le disais, va encore un peu s'attarder sur le Nord Seine-et-Marne, avant une baisse quand même des températures prévues pour ce week-end. Il fera encore 33 à 35 degrés demain matin, 37 dans l'après-midi à Coulommiers, 38 à Auzon-la-Ferrière, Torcy, Meaux et Lizy-sur-Rauque, et toujours sous un grand soleil. Passez une bonne fin de journée à l'écoute d'Évasion.
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0: Et la recette pour gagner des cadeaux, eh bien, c'est de répondre à la question du drive. Oui, on vous offre vos invitations pour le parc Astérix. Et rappelons que durant tout l'été, à partir du 11 juillet, le parc passe en mode horaire nocturne et il est ouvert jusqu'à 22h. Qui a réalisé le film Astérix et Obélix, l'Empire du Milieu, sorti en 2023? Est-ce que c'est Guillaume Canet ou alors Alain Chabat? C'est la question de ce mercredi. À vous de jouer par SMS, vous envoyez Eva, EVA, votre prénom, votre numéro au 7 10 36 et vous repartez avec vos invites pour le parc Astérix pour toute la famille. Qui a réalisé le film L'Empire du Milieu, Astérix et Obélix en 2023? Guillaume Canet ou Alain Chabat? Eva par SMS, vos coordonnées au 7 10 36. Et avant de jouer ensemble, c'est le retour de toujours plus de tubes avec Tame Impala sur Évasion.
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0: Il a annoncé vouloir faire une pause après sa tournée pour s'occuper un petit peu de ses enfants. Et Tyrann, sur Évasion, passez une bonne fin de journée. Elena, à suivre avec Tout a changé, après un point sur la météo de la région.
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0: La région sera à nouveau placée en vigilance rouge demain, avec un temps ensoleillé le matin, malgré quelques timides nuages dans le ciel. Les températures en matinée, 22 degrés à Verneuil-l'Étang, 23 à Reuil-en-Brie, 24 à Chelles. Même programme l'après-midi, ensoleillé dans l'ensemble. Quelques nuages dans le ciel. Les températures seront toujours très chaudes, avec au maximum 38 degrés à Jouy-sur-Morin, 39 à Boissy-le-Châtel et Villenoy.
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0: Merci d'écouter Évasion avec Naïka.
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0: Et on joue avec Justine aujourd'hui. Salut Justine.
2: Salut Simon.
0: Comment tu vas?
2: Bah écoute, très bien, hein. Il fait chaud, mais bon, ça va.
0: Ah oui, on souffre un petit peu de la chaleur. Toi, t'avais congé aujourd'hui, hein, c'est ça?
2: J'avais congé, donc j'en ai profité avec les enfants, on allait à la piscine. Il y avait du monde, mais c'est pas grave.
0: Oui, bien forcément, il y a beaucoup de monde en ce moment, j'imagine bien. Mais bon, ça rafraîchit, ça fait du bien.
2: Ah, mais tellement.
0: Je comprends. Bon, Justine, peut-être pour toi des entrées pour une journée au parc Astérix. Tu parlais des enfants, t'en as combien des enfants?
2: Ben, j'en ai deux, là, ils sont à côté de moi.
0: Ok, très bien. Ben, on croise les doigts pour vous trois, vous quatre peut-être, pour peut-être gagner ces entrées pour le parc Astérix. La question du jour, la voici. Qui a réalisé le film Astérix et Obélix, l'Empire du Milieu, sorti en 2023? Est-ce que c'est Guillaume Canet ou Alain Chabat, selon toi?
2: Alors, c'est Guillaume Canet.
0: Guillaume Canet, c'est une bonne réponse, effectivement. Yeah. Bravo, Justine. Ah, il y a du monde derrière.
2: Il y a du monde, super.
0: Bon, bah, ça fait plaisir.
2: Ah, génial.
0: C'est gagné pour toi, c'est gagné pour vous. Les entrées pour le parc Astérix et en plus de ça, toutes les attractions que vous adorez sont ouvertes jusqu'à 22h du 11 juillet au 30 août. C'est un petit peu les nocturnes, donc faudra en profiter, Justine. En tout cas, encore bravo à toi, puis on te souhaite une bonne fin de journée.
2: Merci, Evasion. Merci beaucoup. Merci, Simon. Super.
0: Et puis à la prochaine,
2: allez,
0: Justine.
2: Les enfants sont contents là.
0: Yes.
2: Merci beaucoup.
0: Le retour des tubes maintenant sur Evasion avec Miley Cyrus et puis Gims.
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0: vous souhaite un bon début de soirée. Il est 18h sur Evasion. Teddy Swims et Damiano David nous rejoignent après toute l'actualité de la région.
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0: Avec Olivier Doyen. Bonsoir Olivier.
3: Bonsoir Simon, bonsoir à tous. Une nouvelle noyade en Seine-et-Marne, la 11e en moins d'un mois. Un homme de 25 ans s'est baigné dans la Marne cet après-midi à Chelles lorsqu'il a subitement coulé vers 15h15. D'importants moyens de secours ont été mis en œuvre pour tenter de le retrouver, sans résultat pour le moment. Un hélicoptère de la sécurité civile survole la zone pendant que trois équipes de plongeurs recherchent le jeune homme. La brigade des pompiers de Paris en a même envoyé une supplémentaire en renfort. Hier, le préfet de Seine-et-Marne, Pierre Horry, a pris un arrêté départemental qui interdit la baignade dans les cours d'eau de la Seine, la Marne, le Loing, Lyon, ainsi que dans les lacs, étangs et plans d'eau non aménagés. 6 personnes, dont 4 mineurs, sont déjà décédées depuis vendredi dernier en se noyant dans des zones où la baignade est interdite et non surveillée en Seine-et-Marne. Et puis une opération de prévention des noyades à la Ferté-sous-Jouarre, elle débutera demain et jusqu'à samedi au centre aquatique de la commune. 3 jours pour s'initier aux gestes de premier secours, assister à des démonstrations de sauvetage ou encore intégrer de précieux conseils de prévention. Ces initiations sont gratuites et s'adressent aussi bien aux enfants qu'aux adultes. 2 sessions sont prévues chaque jour. Il est toutefois impératif de s'inscrire sur le site ca-fertesoujouarre.fr. Et puis si vous avez chaud, eh bien il va falloir vous y habituer. Selon le GIEC, l'Europe va inévitablement vivre plus d'épisodes de chaleur extrême dans les années à venir. Le groupe d'experts sur le climat alerte sur le réchauffement qui dépasse les prévisions des scientifiques dans plusieurs régions et plusieurs océans. La baisse du prix des carburants se confirme. Le baril de pétrole est repassé sous la barre des 75 euros, une chute de 30% par rapport à la mi-mai. À la pompe, le litre de sans-plomb 95 comme celui du gazole sont redescendus à 1,90€ en moyenne en France. Et c'est une bonne nouvelle face à cette fin de semaine qui s'annonce sous le signe de départ sur les routes de Seine-et-Marne. Les vacances scolaires n'ont pas encore officiellement débuté, mais déjà de nombreux Seine-et-Marnais vont prendre la route ce week-end pour leur congé d'été. Ils entendent notamment profiter d'une fréquentation touristique plus faible, explique Bison Futé, et la circulation s'annonce difficile avec des ralentis prévu sur les autoroutes A10, A6 et A13, notamment en Ile-de-France. La journée de vendredi est classée orange dans les deux sens de circulation en Seine-et-Marne. Orange également samedi, mais uniquement pour les départs. Et toujours orange dimanche, cette fois pour les retours. Les Seine-et-Marnais parmi les plus dépensiers en France pour les soldes. Votre budget moyen s'était déjà élevé à 381 euros l'été dernier, soit près de 100 euros de plus que la moyenne nationale. Et cette somme pourrait encore augmenter cette année malgré l'inflation, révèle un sondage Opinionway pour la plateforme de services financiers Molly. Des soldes qui n'attirent pas tout le monde. Cependant, vous n'êtes que 4 sur 10 à vouloir en profiter, tout d'abord pour acheter des vêtements. La météo, le dôme de chaleur va encore un peu s'attarder sur le nord Seine-et-Marne avant une baisse des températures prévues pour ce week-end. Il fera encore 33 à 35 degrés demain matin, 37 l'après-midi à Coulommiers, 38 à Ozoir-la-Ferrière, Torcy, Meaux et Lizy-sur-Aube qui est toujours sous un grand soleil. Très bonne soirée à l'écoute d'Evasion.
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0: souhaite une bonne soirée sur Évasion. À suivre Taylor Swift et Ayra Starr. 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

0: Avec Évasion, après la météo, on va retrouver Ed Sheeran et Martin Garrix. Ça fait plus de 10 ans qu'on attendait leur collaboration. Elle est enfin disponible. On va écouter Repeat It très vite sur Évasion.
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0: La région sera à nouveau placée en vigilance rouge demain avec un temps ensoleillé le matin malgré quelques timides nuages dans le ciel. Les températures en matinée, 22 degrés à Verneuil-l'Étang, 23 à Reuil-en-Brie, 24 à Chelles. Même programme l'après-midi, ensoleillé dans l'ensemble. Quelques nuages dans le ciel, les températures seront toujours très chaudes avec au maximum 38 degrés à Jouy-sur-Morin, 39 à Boissy-le-Châtel et Villenoy.
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0: David Guetta et Jennifer Lopez avec l'excellent Save Me Tonight sur Évasion.
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0: 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C'est toujours plus de tubes à suivre avec Joe. Je vois également arriver Pierre Garnier avant le rappel de l'actu à 19h.
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0: 19h sur Évasion, l'heure de retrouver la rédaction pour les infos tout de suite. Avant d'écouter celui qui a fait le show au Stade de France le week-end dernier, c'est Bruno Mars.
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0: Avec Olivier Doyen. Bonsoir Olivier.
4: Bonsoir Simon, bonsoir à tous. Une nouvelle noyade en Seine-et-Marne, la 11e en moins d'un mois. Un homme de 25 ans s'est baigné dans la Marne cet après-midi à Chelles lorsqu'il a subitement coulé vers 15h15. D'importants moyens de secours ont été mis en œuvre pour tenter de le retrouver, sans résultat pour le moment. Un hélicoptère de la sécurité civile survole la zone pendant que trois équipes de plongeurs recherchent le jeune homme. La brigade des pompiers de Paris en a même envoyé une supplémentaire en renfort. Hier, le préfet de Seine-et-Marne, Pierre Horry, a pris un arrêté départemental qui interdit la baignade dans les cours d'eau de la Seine, la Marne, le Loing, l'Yonne ainsi que dans les lacs, étangs et plans d'eau non aménagés. 6 personnes dont 4 mineurs sont déjà décédées depuis vendredi dernier en se noyant dans des zones où la baignade est interdite et non surveillée en Seine-et-Marne. Et puis une opération de prévention des noyades à la Ferté-sous-Jouarre, elle débutera demain et jusqu'à samedi au centre aquatique de la commune. 3 jours pour s'initier aux gestes de premier secours, assister à des démonstrations de sauvetage ou encore intégrer de précieux conseils de prévention. Ces initiations sont gratuites et s'adressent aussi bien aux enfants qu'aux adultes. 2 sessions sont prévues chaque jour. Il est toutefois impératif de s'inscrire sur le site ca-fertesoujoire.fr. Et puis si vous avez chaud, eh bien il va falloir vous y habituer. Selon le GIEC, l'Europe va inévitablement vivre plus d'épisodes de chaleur extrême dans les années à venir. Le groupe d'experts sur le climat alerte sur le réchauffement qui dépasse les prévisions des scientifiques dans plusieurs régions et plusieurs océans. La baisse du prix des carburants se confirme. Le baril de pétrole est repassé sous la barre des 75 euros, une chute de 30% par rapport à la mi-mai. À la pompe, le litre de sans-plomb 95 comme celui du gazole sont redescendus à 1,90€ en moyenne en France. Et c'est une bonne nouvelle face à cette fin de semaine qui s'annonce sous le signe de départ sur les routes de Seine-et-Marne. Les vacances scolaires n'ont pas encore officiellement débuté, mais déjà de nombreux Seine-et-Marnais vont prendre la route ce week-end pour leur congé d'été. Ils entendent notamment profiter d'une fréquentation touristique plus faible, explique Bison Futé, et la circulation s'annonce difficile avec des ralentissements prévus sur les autoroutes A10, A6 et A13, notamment en Ile-de-France. La journée de vendredi est classée orange dans les deux sens de circulation en Seine-et-Marne. Orange également samedi, mais uniquement pour les départs. Et toujours orange dimanche, cette fois pour les retours. Les Seine-et-Marnais parmi les plus dépensiers en France pour les soldes. Votre budget moyen s'était déjà élevé à 381€ l'été dernier, soit près de 100€ de plus que la moyenne nationale. Et cette somme pourrait encore augmenter cette année, malgré l'inflation, révèle un sondage Opinionway pour la plateforme de services financiers Molly. Des soldes qui n'attirent pas tout le monde. Cependant, vous n'êtes que 4 sur 10 à vouloir en profiter, tout d'abord pour acheter des vêtements. La météo, le dôme de chaleur va encore un peu s'attarder sur le nord Seine-et-Marne avant une baisse des températures prévue pour ce week-end. Il fera encore 33 à 35 degrés demain matin, 37 l'après-midi à Coulommiers, 38 à Ozoir-la-Ferrière, Torcy, Meaux et Lizy-sur-Aube qui est toujours sous un grand soleil. Très bonne soirée à l'écoute d'Évasion.
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0: Oui, tous les soirs à 19h, on vous donne le contrôle de la programmation musicale d'Évasion dans le tube des auditeurs pour nous suggérer un titre. C'est très simple, vous allez sur evasionfm.com et c'est ce qu'a fait Elisabeth. Elisabeth de Chamarande, elle veut écouter Soprano. Voici son nouveau titre, c'est DJ sur Évasion. Ouais.

0: Bonne soirée sur Évasion avec DC's et Théodora.
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0: 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On poursuit cette soirée de mercredi ensemble avec Alex Warren et Rihanna sur Évasion.
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0: Bon début de soirée sur Évasion. Angèle nous rejoint tout de suite. La chanteuse belge a dévoilé le nom de son futur album. Nouveau disque qui s'intitulera Instinct et qui sortira cette année. On ne connaît pas encore la date exacte de sortie du nouvel album d'Angèle. On la retrouve tout de suite avec What You Want après La couleur du ciel.
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0: La région sera à nouveau placée en vigilance rouge demain avec un temps ensoleillé le matin malgré quelques timides nuages dans le ciel. Les températures en matinée, 22 degrés à Verneuil-l'Étang, 23 à Reuil-en-Brie, 24 à Chelles. Même programme l'après-midi, ensoleillé dans l'ensemble. Quelques nuages dans le ciel. Les températures seront toujours très chaudes, avec au maximum 38 degrés à Jouy-sur-Morin, 39 à Boissy-le-Châtel et Villenoy.
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0: Dracula avec Tame Impala sur Evasion.
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0: La soirée continue avec toujours plus de tubes. Le DJ australien Cyril à suivre. Je vous passe aussi Charlotte Cardin avec Tant pis pour elle. Et puis juste avant de retrouver Anthony dès 20h, voici quelques idées sorties dans la région. Et si vous voulez qu'on parle de votre événement à l'antenne, événement que vous organisez en tant que club ou association, vous nous faites un mail avec toutes les infos à l'adresse evasion@evasionfm.com.
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3: La deuxième édition du triathlon Pays de Brie se déroulera ce dimanche à la Ferté-sous-Jouarre à l'espace des Deux-Rivières. Il s'adresse au plus grand nombre. Deux parcours sont ainsi prévus pour les enfants de 6 à 11 ans et les ados de 12 à 15 ans et deux autres pour les adultes. Mais pour chacun, il faudra enchaîner une épreuve de natation dans la Marne, une de vélo et une dernière épreuve de course à pied. Comptez 3 et 5 euros pour les courses kids, entre 30 et 40 euros pour les adultes. Pour vous inscrire, allez sur le site de la ville La Ferté-sous-Jouarre. Pour bien démarrer la saison estivale, Saint-Souplet organise sa fête de l'été samedi dans le parc de la mairie. Dès midi, vous pourrez vous installer sur les tables disséminées dans tout le parc pour pique-niquer. Vous pourrez apporter votre repas ou vous fournir auprès des stands sur place. Le trio Sugar Love assurera l'animation musicale. Puis l'association des parents d'élèves organisera une kermesse pour les plus jeunes, suivie de démonstrations de danse à partir de 15h. La fête de la musique prendra le relais à 18h avec notamment la compagnie Music Hall. Enfin, la soirée s'achèvera par le bûcher de la Saint-Jean et un set DJ et c'est gratuit. Très bonne sortie à l'écoute d'Évasion.
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0: Et en ce premier jour des soldes d'été, c'était Adé avec Tout savoir hein, sur Évasion.
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0: Je sais pas si vous avez profité des soldes d'été dans les magasins. Hein. Quoique la plupart des magasins sont climatisés, mais bon, faut avoir envie de sortir quand même. Hein, voilà. Bon, j'espère que vous allez bien, hein, sauf avec les cernes sous les yeux. On a vraiment du monde avec les cernes. Regardez autour de vous, vous allez voir. Hein. On a du mal à dormir. Hein. Ravi de vous retrouver pour vous accompagner jusqu'à 22h avec tout de suite une demi-heure en non-stop. Hein. Il y a Lynn Marlin, il y a Teddy Swims. Ce sera après quelques offres d'emploi, les offres d'emploi de votre région, bien sûr.
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3: Une société implantée à Chelles recherche un comptable en CDI pour renforcer son service financier. Les missions incluent la tenue de la comptabilité générale et le suivi des opérations fiscales. Le poste s'adresse à des candidats possédant plusieurs années d'expérience et une bonne maîtrise des outils informatiques. Si jamais vous êtes intéressé, je vous invite à téléphoner au 01 64 11 54 54. Une enseigne de sport située à Séris recrute un hôte de caisse et d'accueil en CDI 35 heures. Le salarié assurera l'encaissement, l'accueil des clients, le renseignement en magasin ainsi que diverses tâches administratives liées au service client. Si jamais vous êtes intéressé, vous pouvez retrouver le service recrutement Intersport en ligne sur le site officiel pour pouvoir y déposer votre CV.
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Mr. Probs au cœur de cette demi-heure sans interruption, sans évasion, partout sur la région. Allez, dans quelques minutes, je vous lance une nouvelle session d'inscription pour participer aux 10 secondes chrono demain matin ou vendredi matin. Il y a 1500 euros à gagner. Là, c'est Vita.

0: soir caniculaire, hein, c'était Jack et Carla avec la recette sur Évasion. S'ils pouvaient avoir la recette pour avoir moins chaud, hein, ça pourrait nous aider. Hein.
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0: 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Nio et la future mariée Taylor Swift, c'est pour la suite, hein, sur Évasion.
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3: Une journée entièrement consacrée au cirque à Quincy-Voisin, mais pas le cirque tel que vous le connaissez avec son chapiteau et ses clowns. La 8e édition de Oui Cirque met en lumière des artistes qui révolutionnent leur univers. Trampoline et musique, duo de haute voltige ou encore acrobates et danseurs. Autant de spectacles inédits à voir ce samedi de 15h à 19h dans le parc du château de Quincy-Voisin. Un atelier de jonglage est aussi proposé à 15h30 et c'est gratuit. Un festival, 15 spectacles et 12 communes. Le festival Par Hasard voit les choses en grand. La communauté d'agglomération Paris-Vallée de la Marne renouvelle son festival itinérant à travers son territoire à partir de vendredi et jusqu'au 4 juillet. 38 représentations sont programmées à Chelles, Brou-sur-Chantraine, Pont-au-Combeau ou encore Vert-sur-Marne avec du cirque, de la danse, du théâtre, de la musique et même du street art. 15 spectacles au total et tous sont gratuits. Pour connaître en détail les dates et lieux de ce festival itinérant, rendez-vous sur le site aglo-pvm.fr. Très belle sortie avec Évasion.
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0: ce premier jour des soldes à Ozieur, à l'instant sur Évasion.
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0: 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Bon, Slimane, Claudio Capéo et Bruno Mars, après les offres d'emploi sur Évasion.
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3: Un cabinet comptable de Meaux recherche un assistant comptable confirmé pour accompagner son développement. Les missions porteront sur la saisie comptable, les rapprochements bancaires, la préparation des déclarations fiscales et le suivi des dossiers clients. Le poste est proposé en CDI avec accompagnement et formation continue. Si jamais vous êtes intéressé par cette offre d'emploi, vous pouvez la retrouver complète sur indeed.fr. La mairie de Clé-Souilly recrute un agent administratif chargé de l'état civil. La personne retenue participera à l'accueil du public, la gestion des actes administratifs et au suivi des dossiers de la population. Le poste est ouvert aux candidats ayant une expérience dans l'administration ou l'accueil public. Alors si jamais vous êtes intéressé, téléphonez rapidement au 01 60 26 92 00.
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Excellent mercredi soir au cœur de cette demi-heure en non-stop sans évasion avec un fan de foot à l'instant, c'était Matt Pokora. Bon, les Bleus qualifiés déjà pour les 16e de finale de la Coupe du Monde joueront vendredi soir. Ce sera face à la Norvège pour le 3e match de poule. Là, c'est Damiano David sans évasion.

0: Et vas-y, on part tous en la région avec Tiran et Martin Garrix. Bon, on va essayer de chercher un peu de fraîcheur hein, ce soir avant d'essayer de s'endormir également. Hein. Prudence encore, pensez à bien vous hydrater. Je vous retrouverai demain sur Évasion et puis demain matin pour vous réveiller dès 5h, le grand réveil avec Mathieu et Émilie. Je vous rappelle, 1 500 € cash à gagner. Hein. Le groupe Kyo et Alex Warren, c'est tout de suite.
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2: La deuxième édition du triathlon Pays de Brie se déroulera ce dimanche à la Ferté-Saujoire à l'espace des Deux-Rivières. Il s'adresse au plus grand nombre. Deux parcours sont ainsi prévus pour les enfants de 6 à 11 ans et les ados de 12 à 15 ans et deux autres pour les adultes. Mais pour chacun, il faudra enchaîner une épreuve de natation dans la Marne, une de vélo et une dernière épreuve de course à pied. Comptez 3 et 5 euros pour les courses kids, entre 30 et 40 euros pour les adultes. Pour vous inscrire, allez sur le site de la ville La Ferté-Saujoire. Pour bien démarrer la saison estivale, Saint-Souplet organise sa fête de l'été samedi dans le parc de la mairie. Dès midi, vous pourrez vous installer sur les tables disséminées dans tout le parc pour pique-niquer. Vous pourrez apporter votre repas ou vous fournir auprès des stands sur place. Le trio Sugar Love assurera l'animation musicale. Puis l'association des parents d'élèves organisera une kermesse pour les plus jeunes, suivie de démonstrations de danse à partir de 15h. La fête de la musique prendra le relais à 18h avec notamment la compagnie Music Hall. Enfin, la soirée s'achèvera par le bûcher de la Saint-Jean et un set DJ et c'est gratuit. Très bonne sortie à l'écoute d'Évasion.
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